0: Alors, on a tous un guide déjà. La plupart des personnes disent « Oh, j'ai de l'intuition ». L'intuition, c'est lui. Sauf qu'on ne prend pas conscience que c'est lui. Mais donc, il y a énormément de personnes
1: qui disent « Ah, ben, je suis médium spirit. L'intuition. »
0: Les premières, elles communiquent avec leur guide. Elles le reçoivent bien, puisqu'elles ont cette intuition. Donc, on a tous, oui, cet être qui est là. Et puis, on va être dans une situation, et puis d'un seul coup, on va dire « Oh, je suis pas sûre, finalement. » On a un truc là qui nous dit « Non, c'est pas... » Oh, c'est peut-être pas si bien que ça ou quoi. Ben ça, c'est le guide qui est en train de nous montrer qu'il ne faut pas. En fait, toutes les situations dans notre vie, quand une situation s'ouvre et que ça s'ouvre comme sur un boulevard, là, que tout est grand, ben, tout est juste. Donc là, on sait que c'est bien. Dès qu'on a quelque chose qui bloque, il faut comprendre que le guide nous dit « Attention, là, ça ne va pas. Vous allez au-devant de problèmes. Donc non, il ne faut pas faire. » Que ce soit pour acheter un appartement, pour n'importe quoi, pour prendre un travail, pour avec des personnes qu'on rencontre, on nous prévient.

0: Alors, on a tous un guide. Déjà, la plupart des personnes disent « Oh, j'ai de l'intuition ben, ». L'intuition, c'est lui. Sauf qu'on ne prend pas conscience que c'est lui. Mais donc, il y a énormément de personnes
1: qui disent « Ah, ben, je médium spirit. L'intuition. »
0: Les premières donc, communiquent avec leur guide. Elles le reçoivent bien, puisqu'elles ont cette intuition. Donc, on a tous, oui, cet être qui est là. Et puis, on va être dans une situation, puis d'un seul coup, on va dire « Oh, je suis pas sûre, finalement. » On a un truc là qui nous dit « Non, c'est pas... » Oh, c'est peut-être pas si bien que ça ou quoi. Ben ça, c'est le guide qui est en train de nous montrer qu'il ne faut pas. En fait, toutes les situations dans notre vie, quand une situation s'ouvre et que ça s'ouvre comme sur un boulevard, là, que tout est grand, ben, tout est juste. Donc là, on sait que c'est bien. Dès qu'on a quelque chose qui bloque, il faut comprendre que le guide nous dit « Attention, là, ça ne va pas. Vous allez au-devant de problèmes. Donc non, il ne faut pas faire. » Que ce soit pour acheter un appartement, pour n'importe quoi, pour prendre un travail, pour, avec des personnes qu'on rencontre, on nous prévient.

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0: Alors, on a tous un guide. Déjà, la plupart des personnes disent « Ah, j'ai de l'intuition ». Bah, l'intuition, c'est lui. Sauf qu'on ne prend pas conscience que c'est lui. Mais donc, il y a énormément de personnes
1: qui disent « Ah, bah, je suis médium spirit. L'intuition. »
0: Les premières, elles communiquent avec leur guide. Elles le reçoivent bien, puisqu'elles ont cette intuition. Donc, on a tous, oui, cet être qui est là. Et puis, on va être dans une situation, puis d'un seul coup, on va dire « Ah, oh, je suis pas sûr finalement. » On a un truc là qui nous dit « Non, c'est pas... Oh, c'est peut-être pas si bien que ça ou quoi. » Ben, ça, c'est le guide qui est en train de nous montrer qu'il faut pas. En fait, toutes les situations dans notre vie, quand une situation s'ouvre et que ça s'ouvre comme sur un boulevard, là, que tout est grand, ben, tout est juste. Donc là, on sait que c'est bien. Dès qu'on a quelque chose qui bloque, il faut comprendre que le guide nous dit « Attention, là ça va pas, vous allez au-devant de problèmes, donc non, faut pas faire. » Que ça soit pour acheter un appartement, pour n'importe quoi, pour prendre un travail, pour avec des personnes qu'on rencontre, on nous prévient.

0: Alors, on a tous un guide. Déjà, la plupart des personnes disent « Oh, j'ai de l'intuition ». Bah, l'intuition, c'est lui. Sauf qu'on ne prend pas conscience que c'est lui. Mais donc, il y a énormément de personnes
1: qui disent « Ah, bah, médium spirit, l'intuition ».
0: Les premières donc, communiquent avec leur guide. Elles le reçoivent bien, puisqu'elles ont cette intuition. Donc on a tous, oui, cet être qui est là. Et puis, on va être dans une situation, et puis d'un seul coup, on va dire « Oh, je suis pas sûre, finalement. » On a un truc là qui nous dit « Non, c'est pas... Oh, c'est peut-être pas si bien que ça, ou quoi. » Ben, ça, c'est le guide qui est en train de nous montrer qu'il faut pas. En fait, toutes les situations dans notre vie, quand une situation s'ouvre, et que ça s'ouvre comme sur un boulevard, là, que tout est grand, ben, tout est juste. Donc là, on sait que c'est bien. Dès qu'on a quelque chose qui bloque... Il faut comprendre que le guide nous dit « Attention, là ça va pas. Vous allez au-devant de problèmes, donc non, faut pas faire. » Que ce soit pour acheter un appartement, pour n'importe quoi, pour prendre un travail, pour avec des personnes qu'on rencontre, on nous prévient.

0: Alors, on a tous un guide. Déjà, la plupart des personnes disent « Oh, j'ai de l'intuition ». Bah, l'intuition, c'est lui. Sauf qu'on ne prend pas conscience que c'est lui. Mais donc, il y a énormément de personnes
1: qui disent « Ah, bah, si, médium spirit, l'intuition ».
0: Les premières, elles communiquent avec leur guide. Elles le reçoivent bien, puisqu'elles ont cette intuition. Donc, on a tous, oui, cet être qui est là. Et puis, on va être dans une situation, et puis d'un seul coup, on va dire « Oh, je suis pas sûre, finalement ». On a un truc là qui nous dit « Non, c'est pas... Oh, c'est peut-être pas si bien que ça ou quoi ». Ben ça, c'est le guide qui est en train de nous montrer qu'il ne faut pas. En fait, toutes les situations dans notre vie, quand une situation s'ouvre et que ça s'ouvre comme sur un boulevard, là, que tout est grand, ben, tout est juste. Donc là, on sait que c'est bien. Dès qu'on a quelque chose qui bloque, il faut comprendre que le guide nous dit « Attention, là, ça ne va pas. Vous allez au-devant de problèmes. Donc non, il ne faut pas faire. » Que ce soit pour acheter un appartement, pour n'importe quoi, pour prendre un travail, pour avec des personnes qu'on rencontre, on nous prévient.

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1: Alors, on a tous un guide déjà. La plupart des personnes disent « Oh, j'ai de l'intuition ». Ben, l'intuition, c'est lui. Sauf qu'on ne prend pas conscience que c'est lui. Mais donc, il y a énormément de personnes
2: qui disent « Ah, ben, je suis médium spirit. L'intuition. »
1: Les premières donc, communiquent avec leur guide. Elles le reçoivent bien, puisqu'elles ont cette intuition. Donc, on a tous, oui, cet être qui est là. Et puis, on va être dans une situation, puis d'un seul coup, on va dire « Oh, je suis pas sûr finalement. » On a un truc là qui nous dit « Non, c'est pas... » Oh, c'est peut-être pas si bien que ça ou quoi. Ben ça, c'est le guide qui est en train de nous montrer qu'il ne faut pas. En fait, toutes les situations dans notre vie, quand une situation s'ouvre et que ça s'ouvre comme sur un boulevard, là, tout est grand, ben, tout est juste. Donc là, on sait que c'est bien. Dès qu'on a quelque chose qui bloque, il faut comprendre que le guide nous dit « Attention, là, ça ne va pas. Vous allez au-devant de problèmes. Donc non, il ne faut pas faire. » Que ce soit pour acheter un appartement, pour n'importe quoi, pour prendre un travail, pour avec des personnes qu'on rencontre, on nous prévient.

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2: Bélier, Mercure en Vierge impose un bémol à un projet pharaonique qui pourrait mettre vos finances à mal.
3: Taureau, si votre cœur est libre, ne visez pas les papillons de nuit. Il ne serait qu'un feu follet alors que vous recherchez une relation dans la durée.
4: Gémeaux, vous avez gardé depuis longtemps un idéal rangé dans un petit coin de votre tête. Vous pourriez enfin dévoiler ce secret au grand jour.
5: Cancer, la jalousie risque de ronger votre partenaire si vous continuez à vouloir plaire à tout le monde. Il a besoin de témoignages d'affection pour être rassuré.
6: Lion, essayez de mettre des mots sur vos mots en les décrivant et les exprimant. L'effet placebo est garanti.
7: Vierge, grâce au soleil et à Vénus en balance, vos pensées sont en phase avec votre force de réalisation et vous concrétisez brillamment vos projets.
8: Balance, la magie qui émane de vous désarme vos plus coriaces adversaires. Ils ne peuvent plus jouer au chat et à la souris.
9: Scorpion, les contingences matérielles vous ennuient. Laissez votre partenaire s'en occuper. Il en sera ravi et vous pourrez vivre en dilettante.
10: Sagittaire, vous avez besoin d'un certain confort au foyer et quelques dépenses onéreuses auront raison de vos économies.
11: Capricorne, vous vous lancez dans un projet atypique. Vos proches sont inquiets, mais vous devrez vous passer de leurs accords si vous voulez avancer.
12: Verseau, vos amis ont décidé de vous montrer qu'ils vous aiment et ils organisent à votre insu une sortie très sympathique.
13: Poisson, avec le soleil et Vénus en balance, votre vie amoureuse est une gourmandise et, cerise sur le gâteau, votre partenaire souhaite consacrer légalement cette belle union.
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14: Alors, on a tous un guide déjà. La plupart des personnes disent « Oh, j'ai de l'intuition ». L'intuition, c'est lui. Sauf qu'on ne prend pas conscience que c'est lui. Mais donc, il y a énormément de personnes.
15: Je suis médium spirit.
14: L'intuition. Les premières donc, communiquent avec leur guide. Elles le reçoivent bien, puisqu'elles ont cette intuition. Donc, on a tous, oui, cet être qui est là. Et puis, on va être dans une situation, et puis d'un seul coup, on va dire, oh, je ne suis pas sûre, finalement. On a un truc là qui nous dit, non, c'est pas... Oh, c'est peut-être pas si bien que ça, ou quoi. Ben, ça, c'est le guide qui est en train de nous montrer qu'il ne faut pas... En fait, toutes les situations dans notre vie, quand une situation s'ouvre et que ça s'ouvre comme sur un boulevard, là, que tout est grand, bah, tout est juste. Donc là, on sait que c'est bien. Dès qu'on a quelque chose qui bloque, il faut comprendre que le guide nous dit « Attention, là, ça ne va pas. Vous allez au-devant de problèmes. Donc non, il ne faut pas faire. Que ça soit pour acheter un appartement, pour n'importe quoi, pour prendre un travail, pour, avec des personnes qu'on rencontre. On nous prévient. »

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1: Bélier, Mercure en Vierge impose un bémol à un projet pharaonique qui pourrait mettre vos finances à mal.
2: Taureau, si votre cœur est libre, ne visez pas les papillons de nuit. Il ne serait qu'un feu follet alors que vous recherchez une relation dans la durée.
3: Gémeaux, vous avez gardé depuis longtemps un idéal rangé dans un petit coin de votre tête. Vous pourriez enfin dévoiler ce secret au grand jour.
4: Cancer, la jalousie risque de ronger votre partenaire si vous continuez à vouloir plaire à tout le monde. Il a besoin de témoignages d'affection pour être rassuré.
5: Lion, essayez de mettre des mots sur vos mots en les décrivant et les exprimant. L'effet placebo est garanti.
6: Vierge, grâce au soleil et à Vénus en balance, vos pensées sont en phase avec votre force de réalisation et vous concrétisez brillamment vos projets.
7: Balance, la magie qui émane de vous désarme vos plus coriaces adversaires. Ils ne peuvent plus jouer au chat et à la souris.
8: Scorpion, les contingences matérielles vous ennuient. Laissez votre partenaire s'en occuper. Il en sera ravi et vous pourrez vivre en dilettante.
9: Sagittaire, vous avez besoin d'un certain confort au foyer et quelques dépenses onéreuses auront raison de vos économies.
10: Capricorne, vous vous lancez dans un projet atypique. Vos proches sont inquiets, mais vous devrez vous passer de leurs accords si vous voulez avancer.
11: Verseau, vos amis ont décidé de vous montrer qu'ils vous aiment et ils organisent à votre insu une sortie très sympathique.
12: Poisson, avec le soleil et Vénus en balance, votre vie amoureuse est une gourmandise et, cerise sur le gâteau, votre partenaire souhaite consacrer légalement cette belle union.
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13: Alors, on a tous un guide. Déjà, la plupart des personnes disent « Oh, j'ai de l'intuition ». L'intuition, c'est lui. Sauf qu'on ne prend pas conscience que c'est lui. Mais donc, il y a énormément de personnes.
14: Je suis médium spirituel.
13: Les premières, elles communiquent avec leur guide. Elles le reçoivent bien, puisqu'elles ont cette intuition. Donc, on a tous, oui, cet être qui est là. Et puis, on va être dans une situation, puis d'un seul coup, on va dire, oh, je ne suis pas sûre, finalement. On a un truc là qui nous dit, non, c'est pas... Oh, c'est peut-être pas si bien que ça, ou quoi. Ben, ça, c'est le guide qui est en train de nous montrer qu'il ne faut pas... En fait, toutes les situations dans notre vie, quand une situation s'ouvre et que ça s'ouvre comme sur un boulevard, là, que tout est grand, bah, tout est juste. Donc là, on sait que c'est bien. Dès qu'on a quelque chose qui bloque, il faut comprendre que le guide nous dit « Attention, là, ça ne va pas. Vous allez au-devant de problèmes. Donc non, il ne faut pas faire. Que ça soit pour acheter un appartement, pour n'importe quoi, pour prendre un travail, pour, avec des personnes qu'on rencontre. On nous prévient. »

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1: Bélier, Mercure en Vierge impose un bémol à un projet pharaonique qui pourrait mettre vos finances à mal.
2: Taureau, si votre cœur est libre, ne visez pas les papillons de nuit. Il ne serait qu'un feu follet alors que vous recherchez une relation dans la durée.
3: Gémeaux, vous avez gardé depuis longtemps un idéal rangé dans un petit coin de votre tête. Vous pourriez enfin dévoiler ce secret au grand jour.
4: Cancer, la jalousie risque de ronger votre partenaire si vous continuez à vouloir plaire à tout le monde. Il a besoin de témoignages d'affection pour être rassuré.
5: Lion, essayez de mettre des mots sur vos mots en les décrivant et les exprimant. L'effet placebo est garanti.
6: Vierge, grâce au soleil et à Vénus en balance, vos pensées sont en phase avec votre force de réalisation et vous concrétisez brillamment vos projets.
7: Balance, la magie qui émane de vous désarme vos plus coriaces adversaires. Ils ne peuvent plus jouer au chat et à la souris.
8: Scorpion, les contingences matérielles vous ennuient. Laissez votre partenaire s'en occuper. Il en sera ravi et vous pourrez vivre en dilettante.
9: Sagittaire, vous avez besoin d'un certain confort au foyer et quelques dépenses onéreuses auront raison de vos économies.
10: Capricorne, vous vous lancez dans un projet atypique. Vos proches sont inquiets, mais vous devrez vous passer de leurs accords si vous voulez avancer.
11: Verseau, vos amis ont décidé de vous montrer

0: conscience que c'est lui. Mais donc il y a énormément de personnes.
1: Je suis médium spirit. L'intuition.
0: Les premières donc, communiquent avec leur guide. Elles le reçoivent bien puisqu'elles ont cette intuition. Donc on a tous, oui, cet être qui est là. Et puis on va être dans une situation, et puis d'un seul coup on va dire, oh, je suis pas sûr finalement. On a un truc là qui nous dit non, c'est pas. Oh, c'est peut-être pas si bien que ça ou quoi. Ben ça, c'est le guide qui est en train de nous montrer qu'il ne faut pas. En fait, toutes les situations dans notre vie, quand une situation s'ouvre et que ça s'ouvre comme sur un boulevard, là, que tout est grand, ben, tout est juste. Donc là, on sait que c'est bien. Dès qu'on a quelque chose qui bloque, il faut comprendre que le guide nous dit « Attention, là, ça ne va pas. Vous allez au-devant de problèmes. Donc non, il ne faut pas faire. » Que ce soit pour acheter un appartement, pour n'importe quoi, pour prendre un travail, pour avec des personnes qu'on rencontre, on nous prévient.

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0: Alors, on a tous un guide déjà. La plupart des personnes disent « Oh, j'ai de l'intuition ». L'intuition, c'est lui. Sauf qu'on ne prend pas conscience que c'est lui. Mais donc, il y a énormément de personnes
1: qui disent « Ah, mais médium spirit, l'intuition ».
0: Les premières communiquent avec leur guide. Elles le reçoivent bien, puisqu'elles ont cette intuition. Donc, on a tous, oui, cet être qui est là. Et puis, on va être dans une situation, puis d'un seul coup, on va dire « Oh, je ne suis pas sûre, finalement ». On a un truc là qui nous dit « Non, c'est pas... Oh, c'est peut-être pas si bien que ça ou quoi ». Ben ça, c'est le guide qui est en train de nous montrer qu'il ne faut pas. En fait, toutes les situations dans notre vie, quand une situation s'ouvre et que ça s'ouvre comme sur un boulevard, là, que tout est grand, ben, tout est juste. Donc là, on sait que c'est bien. Dès qu'on a quelque chose qui bloque, il faut comprendre que le guide nous dit « Attention, là, ça ne va pas. Vous allez au-devant de problèmes. Donc non, il ne faut pas faire. » Que ce soit pour acheter un appartement, pour n'importe quoi, pour prendre un travail, pour avec des personnes qu'on rencontre, on nous prévient.

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0: Alors, on a tous un guide déjà. La plupart des personnes disent « Oh, j'ai de l'intuition ». L'intuition, c'est lui. Sauf qu'on ne prend pas conscience que c'est lui. Mais donc, il y a énormément de personnes
1: qui disent « Ah, ben, je suis médium spirit. L'intuition. »
0: Les premières donc, communiquent avec leur guide. Elles le reçoivent bien, puisqu'elles ont cette intuition. Donc, on a tous, oui, cet être qui est là. Et puis, on va être dans une situation, et puis d'un seul coup, on va dire « Oh, je suis pas sûr, finalement. » On a un truc là qui nous dit « Non, c'est pas... » Oh, c'est peut-être pas si bien que ça ou quoi. Ben ça, c'est le guide qui est en train de nous montrer qu'il ne faut pas. En fait, toutes les situations dans notre vie, quand une situation s'ouvre et que ça s'ouvre comme sur un boulevard, là, que tout est grand, ben, tout est juste. Donc là, on sait que c'est bien. Dès qu'on a quelque chose qui bloque, il faut comprendre que le guide nous dit « Attention, là, ça ne va pas. Vous allez au-devant de problèmes. Donc non, il ne faut pas faire. » Que ce soit pour acheter un appartement, pour n'importe quoi, pour prendre un travail, pour, avec des personnes qu'on rencontre, on nous prévient.

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2: Bélier, Mercure en Vierge impose un bémol à un projet pharaonique qui pourrait mettre vos finances à mal.
3: Taureau, si votre cœur est libre, ne visez pas les papillons de nuit. Il ne serait qu'un feu follet alors que vous recherchez une relation dans la durée.
4: Gémeaux, vous avez gardé depuis longtemps un idéal rangé dans un petit coin de votre tête. Vous pourriez enfin dévoiler ce secret au grand jour.
5: Cancer, la jalousie risque de ronger votre partenaire si vous continuez à vouloir plaire à tout le monde. Il a besoin de témoignages d'affection pour être rassuré.
6: Lion, essayez de mettre des mots sur vos mots en les décrivant et les exprimant. L'effet placebo est garanti.
7: Vierge, grâce au soleil et à Vénus en balance, vos pensées sont en phase avec votre force de réalisation et vous concrétisez brillamment vos projets.
8: Balance, la magie qui émane de vous désarme vos plus coriaces adversaires. Ils ne peuvent plus jouer au chat et à la souris.
9: Scorpion, les contingences matérielles vous ennuient. Laissez votre partenaire s'en occuper. Il en sera ravi et vous pourrez vivre en dilettante.
10: Sagittaire, vous avez besoin d'un certain confort au foyer et quelques dépenses onéreuses auront raison de vos économies.
11: Capricorne, vous vous lancez dans un projet atypique. Vos proches sont inquiets, mais vous devrez vous passer de leurs accords si vous voulez avancer.
12: Verseau, vos amis ont décidé de vous montrer qu'ils vous aiment et ils organisent à votre insu une sortie très sympathique.
13: Poisson, avec le soleil et Vénus en balance, votre vie amoureuse est une gourmandise et, cerise sur le gâteau, votre partenaire souhaite consacrer légalement cette belle union.
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14: Alors, on a tous un guide déjà. La plupart des personnes disent « Oh, j'ai de l'intuition ». L'intuition, c'est lui. Sauf qu'on ne prend pas conscience que c'est lui. Mais donc, il y a énormément de personnes.
15: Je suis médium spirit.
14: L'intuition. Elles communiquent avec leur guide. Elles le reçoivent bien, puisqu'elles ont cette intuition. Donc, on a tous, oui, cet être qui est là. Et puis, on va être dans une situation, puis d'un seul coup, on va dire, oh, je ne suis pas sûre, finalement. On a un truc là qui nous dit, non, c'est pas... Oh, c'est peut-être pas si bien que ça, ou quoi. Ben, ça, c'est le guide qui est en train de nous montrer qu'il ne faut pas. En fait, toutes les situations dans notre vie, quand une situation s'ouvre et que ça s'ouvre comme sur un boulevard, là, que tout est grand, bah, tout est juste. Donc là, on sait que c'est bien. Dès qu'on a quelque chose qui bloque, il faut comprendre que le guide nous dit « Attention, là, ça ne va pas. Vous allez au-devant de problèmes. Donc non, il ne faut pas faire. Que ça soit pour acheter un appartement, pour n'importe quoi, pour prendre un travail, pour, avec des personnes qu'on rencontre, on nous prévient. »

0: Chers amis, bonsoir. Quel plaisir de vous retrouver sur TVM3, sur votre émission Parlez-moi d'avenir avec votre ami et votre confident Nino, jusque 22h, 2 heures de direct, 2 heures de plaisir et de bonheur qu'on partage ensemble. Donc, je me présente pour ceux qui ne me connaîtraient pas encore. Je suis médium pur, médium de naissance. J'aime bien confirmer évidemment mes flashs avec les cartes, la communication avec l'au-delà. Vous le savez, c'est possible. Évidemment, comme on m'appelle au code 103, on peut plus étoffer les questions sur l'au-delà. Mais ici, je peux tirer une carte et lire entre les lignes, comme je fais d'habitude. Donc également les rêves, l'interprétation des rêves. Vous pouvez appeler pour justement me raconter votre rêve et j'interpréterai ce que ce rêve signifie. Et donc, je voulais aussi rappeler que toutes les questions sont les bienvenues, il n'y a pas de bêtes questions, mais on évite la santé et le juridique, on peut survoler les énergies, mais nous ne sommes pas docteurs ni avocat. Pour arriver ici à mes côtés, 0901-901-993, touche numéro 1. Vous êtes prioritaire, vous arrivez directement avec moi. La touche numéro 2 pour nos amis en bas de votre écran. Ce sont des consultations totalement confidentielles. Donc, si vous ne voulez pas passer à l'antenne, ce que je peux comprendre, vous appelez nos amis en bas de l'écran. Regardez bien qu'ils soient encadrés en vert. Et si vous ne savez pas qui choisir, vous faites le chiffre 3. Vous aurez un voyant ou une voyante que vous n'avez jamais eu et qui pourra vous guider sur votre chemin de vie. Notre concours SMS, évidemment, qui vous est grand ouvert. On attend beaucoup de SMS, évidemment, comme à chaque fois. Et comme à chaque fois, je le dis aussi, ça n'arrive pas qu'aux autres. Vous le dites vous-même, d'ailleurs, quand vous passez à l'antenne. Vous prenez votre Natel TVM3 que vous envoyez au 700, comme sur votre écran. Rien de bien compliqué. Voilà. Vous l'envoyez, ça arrive chez nous en régie, dans un ordinateur prévu à cet effet, avec un programme, enfin voilà, tout ce que je ne connais pas. Et je sais que cet ordinateur tire votre numéro de téléphone de façon aléatoire. Donc vous pouvez passer d'ici 10 minutes comme d'ici une heure. Et donc ça, c'est pas nous qui décidons. Par contre, je le rappelle, si vous avez fait le concours SMS et que vous recevez sur votre portable un numéro masqué, un numéro inconnu, vous décrochez, s'il vous plaît, parce que parfois vous vous dites à une heure tardive, j'ai pas envie de décrocher. Mais si vous avez fait ce concours SMS, c'est certainement la régie qui vous appelle. Donc c'est dommage de perdre cette chance pour le franc symbolique d'arriver ici à mes côtés pour 3 voire 4 questions, pas trop longues. Vous savez que je ne suis pas très regardant, je n'aime pas vous laisser partir de l'antenne s'il y a encore un petit souci. J'essaye de regarder au mieux. Enfin, du moins, j'essaye de faire le mieux possible. Également, si vous désirez participer à nos concours, mais que vous n'avez pas envie de le faire avec votre Natel, pas de souci, il y a le courrier qui est là aussi, la carte postale ou une petite lettre, tout simplement. Il ne faut pas oublier de noter votre nom, votre prénom, surtout le numéro de téléphone, j'insiste, parce que parfois vous envoyez des jolies cartes postales, mais il n'y a malheureusement pas votre numéro de téléphone, donc la personne qui s'occupe du courrier ne peut pas vous appeler. Il y a aussi, avec cette carte postale, la possibilité de choisir le voyant ou la voyante qui passe en direct à l'antenne. Et donc, si vous voulez passer avec moi, par exemple, eh bien, vous précisez à la personne qui vous appellera que vous voulez passer avec Nino et elle vous mettra le jour où je serai en direct de nouveau avec vous. Donc vous envoyez votre lettre ou votre carte postale à TVM3 Concours, case postale 285 à 1024 écus blancs. Et vous attendez quelques jours, ce sont les délais postaux. Donc tout est dit pour arriver à l'antenne. Et ce soir, évidemment, je vous ai préparé un sujet sur des livres que je suis en train de lire, parce que ça me passionne, évidemment, EMI. Alors, peut-être ça ne parle pas comme ça, ce sont les expériences de mort imminente. Donc, des personnes qui ont été cliniquement mortes, mais qui sont revenues de leur coma. Et donc, j'ai un beau témoignage aussi à vous lire d'une personne que j'ai trouvé assez prenant. Et donc, évidemment, je vous donnerai quelques explications par rapport à tout ça. Et donc aussi il y aura des choses pendant l'émission, mais je n'en dis pas plus. Et nous accueillons ce soir une voyante qui, elle, ne passe pas à l'antenne en direct, mais qui est avec vous sur le bas de votre écran. C'est Savannah. Allô, bonsoir.
1: Bonsoir, bonsoir, bonsoir tout le monde. Comment allez-vous?
0: Mais je vais bien, et vous?
1: Bah écoutez, on a très chaud puisqu'on a la canicule ici, dans le sud de la France, mais ça va, ça va, on est toujours fidèle au poste, il n'y a pas de souci.
0: J'imagine, la canicule, c'est pas évident. Alors Savannah, dites-moi, pour nos téléspectateurs, je vous laisse l'antenne pour vous présenter, pour nous dire vos spécialités.
1: Ok, il n'y a pas de souci. Très bien. Voilà, donc bonsoir, bonsoir tout le monde, je répète. Voilà, je m'appelle Savannah. Je suis d'origine gitane.

0: Donc, médium avec ou sans support. Mon don m'a été transmis de génération en génération. Seul votre prénom et votre date de naissance suffisent à dérouler un genre, comme un genre de parchemin. Tout se déroule tranquillement. C'est à vous après de voir si vous êtes voilà, s'il y a quelque chose qui vous interpelle. Alors, je peux entrer chez vous, évidemment, en dédoublement, hein, par l'esprit, afin de sentir s'il y a des mauvaises ondes, et pour les faire partir aussi, hein, pour les faire partir, s'il y a, parce que la plupart du temps, voilà, il y a pas beaucoup, mais bon, s'il y a...
1: Pourtant, il y a souvent des... Excusez-moi de vous interrompre, pourtant, il y a souvent des personnes... qui me téléphonent, certainement vous aussi, et qui me disent qu'elles sentent des mauvaises entités chez elles.
0: Oui, mais quelquefois, c'est pas avéré. Hein. Quelquefois, c'est pas avéré. Donc, quelquefois, d'accord. Oui. Hein, des fois, bien sûr, je suis obligée, par énormément de douceur, de les faire partir, Quelquefois, c'est des entités qui n'ont pas compris que, ben, qu'elles sont décédées. Et donc, voilà, c'est les personnes en question qui habitent la nouvelle maison, ben, c'est des intrus pour eux. Hein. Donc, c'est pour ça qu'il y a quelques petits désagréments. Donc, moi, je peux éventuellement, s'il y a, comme je répète, les faire aller là où elles doivent être. C'est tout simple.
1: D'accord.
0: Donc, ça, il n'y a aucun souci pour cela. Alors, pour cela, donc, je donne des précisions pour décrire les lieux. Donc, c'est pas net à 100%, mais je peux donner des précisions pour dire oui, c'est vrai, on est dans cet endroit que vous me décrivez. Voilà, donc ça, c'est un genre de preuve.
1: Oui.
0: Qu'est-ce que je pourrais vous dire aussi? Voilà, je fais des tests aussi, des tests complètement anodins qui peuvent se faire à des enfants, hein. Hein, complètement anodin, c'est-à-dire que c'est pour des déblocages de situations du passé, donc qui peuvent vraiment soulager la situation actuelle, car quelquefois évidemment, on croit avoir mal au genou alors que c'est l'orteil qui fait peur, quoi. Hein, voilà.
1: D'accord.
0: Donc ça, c'est déjà pas mal. Je pense.
1: Mais oui, non, c'est très intéressant, bien sûr.
0: De plus, ce qui me tient à cœur aussi, c'est que je peux aussi soulager les animaux, que j'adore. Hein. Je précise tous les animaux.
1: Ça, c'est un plus aussi, parce que ça, tout le monde ne sait pas le faire.
0: Voilà, donc ça, c'est... Voilà, je vous ai énuméré tout ce que je peux faire, quoi.
1: Et le spiritisme... Je vois sur votre profil.
0: Oui, on n'en a pas parlé. Et oui, je suis médium spirit de toute façon. Je suis médium spirit, oui, je peux me déporter même dans des temps lointains. Hein. Mais dans des temps lointains.
1: D'accord.
0: Je vous dis les temps lointains, tout simplement, pourquoi? Parce que, vous savez, mettons, dans les années 1800 et je ne sais pas combien, mettons, il y a une personne qui aimait énormément le violon, ou je ne sais pas, je vous dis un exemple bidon, hein, le violon.
1: Oui, oui.
0: Pourquoi aujourd'hui, en l'an 2026, pourquoi la personne qui vient me consulter dit qu'elle est fanat du violon, qu'elle aime le violon, et elle ne sait pas pourquoi? Vous voyez?
1: Oui, je comprends.
0: L'âme se répercute et c'est quelque chose qui est, pour moi, c'est évident, mais voilà, pour les personnes qui sont en face, évidemment, ça doit faire, si on ne donne pas, tout est tellement facile, disons, alors que certaines personnes se font des nœuds à la tête. Et c'est ça, justement, que je veux développer. Si les personnes viennent à moi. Ben,

0: c'était ça. J'avais déjà vu, par l'âme, j'avais déjà vu et ressenti pourquoi elle m'appelait.
1: Ah ben c'est super. C'est bien.
0: Moi, je trouve.
1: C'est bien de pouvoir en avoir, de fidéliser des personnes. On a tous nos habitués, et donc ça, c'est bien aussi, mais parfois c'est bien aussi de changer pour avoir peut-être un avis de quelqu'un d'autre. Mais c'est vrai qu'on a tous nos habitués.
0: Ah oui, on a les habitués, j'en ai pas mal qui me font confiance, évidemment, hein, qui me font confiance, et ça, c'est pour moi, c'est immense pour moi. Pour moi, c'est immense.
1: Bien sûr. Et on peut vous joindre à quel moment de la journée, de la soirée?
0: Écoutez, moi je vais vous dire, je suis à la retraite, disons, et donc je suis à la maison, et il faut juste regarder si je suis connectée, c'est tout ce qu'il faut, parce que mes habitudes, d'habitude, sinon, je suis de 20h à 23h. Mais dans la journée, je peux être vraiment, il faut m'appeler pour voir si je suis connectée. Parce que je peux être connectée longtemps puisque je suis chez moi, quoi.
1: D'accord. Eh bien, c'est noté. Donc, votre code 999. Et ce soir, vous resterez au téléphone jusqu'à quelle heure?
0: Oh ben voilà, jusqu'à 23h, il n'y a pas de souci.
1: Jusqu'à 23h. Eh bien voilà, les téléspectateurs donc peuvent vous contacter au code 999, donc jusque 23h.
0: C'est bien ça.
1: Voilà, je vous laisse le mot de la fin.
0: Mais le mot de la fin, c'est que je suis ravie d'être parmi vous. Je suis ravie que les gens soient, disons, aussi chaleureux. Il ne faut absolument pas oublier que parlez-moi d'amour, c'est vraiment... Moi, j'adore parce que c'est des gens qui sont sérieux, les médiums sont triés dans le tas, donc vous pouvez leur faire confiance à 3000%, franchement. Franchement, c'est vraiment, ça vient du cœur.
1: C'est vrai, je pense comme vous. Donc, eh bien, écoutez, je vous souhaite beaucoup d'appels, tout de bon pour vous, et puis je vous dis à très bientôt.
0: À très bientôt, merci beaucoup. Merci d'avoir appelé.
1: Avec plaisir. Au revoir.
0: Merci. Au revoir.
1: Voilà les amis, donc ce soir, si vous désirez contacter Savannah au code 999, donc c'est le 0901-901-993, touche numéro 2, et quand une voix automatique vous demandera le code PIN que vous devez introduire, eh bien, c'est le 999 Savannah qui sera connecté ce soir jusque 23h. Alors, en attendant, bien sûr, le premier appel avec impatience, on va commencer sur le thème que je vous ai préparé. Mais malheureusement, et eh oui, hein, prendre l'âge, alors, de moins en moins, on voit ça. Tout le monde peut le comprendre, donc, comme dirait mon ami Cristal, je mets mes deuxièmes yeux. Donc, je parlais des expériences de mort imminente, qui me passionnent beaucoup. Alors, une EMI est un récit rapporté par certaines personnes après un arrêt cardiaque, un coma, un accident grave ou une anesthésie compliquée. Elles disent avoir vécu des perceptions très marquantes alors qu'elles étaient en danger vital ou pensaient même mourir. Ce que les témoignages décrivent souvent, même si chaque récit est différent évidemment, c'est la sensation de quitter son corps. La personne dit parfois avoir eu l'impression d'observer la scène depuis l'extérieur. Le sentiment intense de paix. Beaucoup parlent d'un calme profond, d'une disparition de la douleur ou de la peur. Passage dans un tunnel ou vers une lumière, c'est l'un des aspects les plus connus, mais il n'est pas universel. Rencontre ou présence perçue, certaines personnes disent avoir perçu des proches décédés, des figures religieuses ou encore des présences rassurantes.

Écoute, revue de vie, quelques témoignages parlent d'un défilement très rapide de souvenirs importants, impressions de frontières ou de choix. Certaines personnes disent avoir senti qu'elles ne pouvaient pas aller plus loin ou qu'elles devaient revenir, entre guillemets. Alors, comment peut-on interpréter ces témoignages? Donc, l'interprétation médicale neurologique, les chercheurs proposent et disent que ces expériences sont liées au manque d'oxygène au cerveau, des modifications de l'activité cérébrale, certains médicaments, un stress extrême, des mécanismes de protection du cerveau. Cette approche considère l'EMI comme une expérience réelle pour la personne, mais produite par le cerveau dans une situation extrême. Alors, l'interprétation psychologique dit qu'un mécanisme de défense face à une peur intense, une construction mentale liée à la mémoire, aux croyances et aux attentes, une manière pour le cerveau de donner du sens à une situation limite. Et alors, évidemment, l'interprétation spirituelle, celle à laquelle, évidemment, moi, je crois le plus, c'est un signe d'existence après la mort, une expérience de conscience indépendante du corps, une confirmation de croyances spirituelles. Cette interprétation varie fortement selon la culture, la religion et l'histoire personnelle. Pourquoi ces témoignages marquent autant? Parce que les personnes qui vivent une EMI disent souvent que l'expérience semblait plus réelle qu'un rêve, très cohérente émotionnellement, très difficile à oublier. Il y a énormément d'ouvrages que vous pouvez lire sur les EMI. Et donc, parfois aussi, on sort de ce coma, entre guillemets, transformé. Après coup, certains changent de priorité. Elles accordent plus d'importance aux relations, à la paix intérieure, ou perdent partiellement la peur de mourir. Ce qu'il faut surtout garder en tête, c'est que tous les témoignages, évidemment, ne se ressemblent pas. Tous les patients proches de la mort ne rapportent pas de EMI. Le fait qu'un témoignage soit sincère ne prouve pas automatiquement une interprétation précise. La science étudie encore le phénomène, mais il n'existe pas de consensus total sur sa signification ultime. Alors, en résumé, donc, un témoignage de EMI est souvent un récit profondément marquant d'une personne ayant frôlé la mort. On y trouve parfois sortie du corps, lumière, paix, rencontre et retour forcé. Ces récits peuvent être interprétés de manière scientifique, psychologique ou spirituelle, comme je viens de le dire, sans qu'une seule explication fasse l'unanimité. Et j'ai un témoignage d'une personne qui explique, évidemment à sa façon, comment elle a pu percevoir cette expérience de mort imminente. Au début, je n'ai pas compris ce qui se passait. Je me souviens surtout du bruit, puis d'une impression de confusion, comme si tout s'éloignait d'un seul coup. La voix autour de moi devenait plus sourde, plus lointaine, et j'avais de plus en plus de mal à saisir ce qui était réel. J'aurais dû avoir peur, je pense, mais cette peur s'est effacée très vite. À sa place, il y a eu quelque chose d'inattendu, un grand calme. Je ne sentais presque plus mon corps. La douleur, qui était pourtant très présente juste avant, semblait s'être retirée. Cela m'a surpris plus que tout le reste. J'avais l'impression d'être encore là sans être tout à fait au même endroit que les autres. Tout paraissait à la fois proche mais inaccessible. À un moment, j'ai eu le sentiment étrange d'observer la scène avec une sorte de recul impossible à vous expliquer. Je percevais des gestes, des mouvements, des personnes penchées vers moi, mais sans agitation intérieure. Je ne ressentais plus ni panique, ni révolte, seulement une forme de paix que je n'avais jamais connue jusque-là. Puis j'ai perçu une lumière. Elle n'avait rien de spectaculaire, plutôt quelque

0: chose qui m'attirait avec simplicité. Ce n'était pas quelque chose qui m'éblouissait, plutôt quelque chose qui m'attirait avec simplicité. Dans cet instant, tout me semblait moins lourd. Je n'avais plus cette sensation d'urgence qui accompagne habituellement la peur. J'avais seulement le sentiment d'être attendu quelque part, sans savoir le pourquoi du comment. Et j'y reviens parce que c'est vraiment quelque chose de très intéressant. On prend le premier appel de la soirée. Allô, bonsoir.
1: Oui, bonsoir Nino.
0: Comment allez-vous?
1: Oui, ça va gentiment, ça va un peu mieux. J'ai pris un médicament, ça va nettement mieux.
0: Parfois, un médicament peut aider. Hein. Donc, j'ai votre prénom.
1: Oui, j'étais en manque de fer.
0: Mais voilà, donc là maintenant, vous allez vous sentir mieux. Donc je disais, j'ai votre prénom, votre date de naissance.
1: Oui, je voulais savoir mes énergies.
0: Donc, vos énergies. Il y a quelques tracas en ce moment.
1: Oui, pas toujours avec la même.
0: Mais je ne me souviens pas de tout ce que je dis, hein. Donc moi mon ressenti du moment. Pour moi, vous vous inquiétez de certaines personnes, hein. C'est ça que je
1: ressens. Oui, j'ai affaire avec l'agence, quoi.
0: Oui. Alors, moi je dirais qu'au niveau des énergies, il va y avoir des changements dans votre vie, des changements qui sont évidemment positifs. Donc pour moi, les énergies sont en train de remonter. Vraiment. Oui, il s'est passé peu de temps.
1: Moi, je sens aussi.
0: Mais oui, mais vous sentez bien. Parce que pour moi, c'est d'ici très peu de temps que vous allez voir que vos énergies remontent. Dites-moi.
1: Alors, maintenant, pour moi, je voulais demander, parce qu'on avait envoyé une pétition contre, même là, de Calécine 47, celle que j'ai toujours à faire, là, cette dame, Maria.
0: Oui.
1: Oui, alors, on a envoyé une pétition, et on n'a pas reçu de nouvelles. Et moi, j'ai téléphoné parce qu'on a reçu après, mais on vient de recevoir pour une convocation. On a tous refusé. Comment est-ce qu'il passe l'agence de tout ça, qu'on a refusé d'aller?
0: Donc en fait, l'agence voulait vous convoquer, mais personne ne voulait aller à l'agence.
1: Oui, à cause de ça, à cause des signatures.
0: Et vous pensez que ça pourrait jouer sur le fait qu'elle ne parte pas?
1: Oh, je ne sais pas, il y a un problème là, parce que d'après ce que je sais, il la soutient. Moi, j'ai téléphoné, puis il n'a pas été d'accord tellement avec moi. Alors, je me pose des questions.
0: Moi, je vois toujours pour cette dame un déménagement. Hein. Et oui, pour moi, je dirais assez imminent. C'est pas dans un an. Pour moi, c'est vraiment imminent. C'est d'un moment à l'autre. Oui. Parce que cette personne
1: Je trouve qu'elle ne sort plus la voiture, je ne la vois plus, j'ai dit est-ce qu'elle est plus mal, est-ce qu'elle veut la soutenir, l'agence,
0: mais
1: je
0: c'est
1: sais
0: ça
1: pas.
0: Que,
1: en moi, il dit pas.
0: Ce que j'allais vous dire, c'est que cette dame est fortement diminuée et ne sait plus s'assumer seule. Donc, elle va devoir se diriger vers la maison de retraite. Mais avec obligation, parce que je ne pense pas que cette dame
1: j'ai bien compris.
0: Retraite, mais par obligation, les cartes confirment bien, on voit qu'elle va aller dans cette maison de retraite et au final, après, c'est une dame assez méchante. Oui, mais elle a été méchante, on va dire, toute sa vie. Donc, forcément, sa vie n'est pas toute rose. Mais pour moi, il y a quand même des choses positives qui sont en train d'arriver. Des choses positives pour vous,
1: ça ira pas long que vous voyez partir, des fois déménager. Est-ce que vous pouvez me dire à peu près?
0: Moi, je dirais, j'ai déjà le chiffre 7, donc ce serait fin juillet, peut-être début août, mais c'est sur l'été en tous les cas, sur les 2 mois d'été.
1: Elle mais bon, je suis sûre qu'elle est, plus, elle est de plus mal maintenant.
0: Ça. Oui, elle est
1: mal. Qu'elle est de plus
0: elle
1: mal maintenant parce qu'on la voit moins.
0: Oui. Mais c'est pour ça que peut-être on lui cherche aussi une maison de retraite. Il n'y a peut-être pas de la place partout. Donc peut-être ils sont en train de chercher après une maison de retraite pour pouvoir la placer. Donc c'est peut-être pour ça que ça met un peu plus de temps. Mais en tous les cas, pour moi, elle déménage, ça c'est certain.
1: Oui, ça c'est toujours dit. Le temps, c'est toujours, on ne sait pas dire comment.
0: Non, le temps avec précision, ça c'est quasiment impossible. On donne une période de temps, donc je vous dis sur l'été, pour moi, elle va déménager. Ça c'est sûr.
1: Oui, ok. Est-ce que l'agence, c'est M. Massella, mais moi j'ai pas l'âge, il a à peu près 40 ans, est-ce qu'il a soutien?
0: Donc l'agence qui cherche quelque chose pour elle?
1: Non, qui s'occupe de notre bâtiment ici. Alors c'est pour ça que je vais lui demander s'il a soutien.
0: Je vais regarder. Je n'ai pas l'impression qu'il la soutient plus que ça, moi.
1: Mais je pense qu'il ne veut pas me dire la vérité. Parce qu'il sait que j'ai raison.
0: En tout cas, il y a effectivement des mensonges qui sortent. Hein. Donc, oui, il ne dit pas toute la vérité. Mais il n'est pas focalisé sur elle.
1: J'ai l'impression. Je sens.
0: Oui, mais moi je vois que elle est très isolée et moi je pense qu'en accord avec quelqu'un, peut-être de sa famille à elle ou quelqu'un qu'elle connaît, il recherche une, comme je vous ai dit, une maison de retraite.
1: De retraite, oui. Ouais.
0: Et comme ils n'ont peut-être pas trouvé de place jusqu'ici, ils continuent les recherches. Mais ça va arriver qu'il y a une place pour elle. Et donc, comme je vous dis, maximum en juillet, voire début août, elle part dans cette maison de retraite.
1: Mmh. Oui, parce que les locataires ici, ils sont tous énervés, ils ont tous téléphoné qu'ils n'allaient pas à la réunion. Il a dit qu'ils n'ont qu'à renvoyer cette femme qui nous fait du tort ici. Mmh. Les gens, ils sont vraiment, ils sont tous énervés.
0: J'imagine, parce que c'est pas personne très gentil et agréable non plus, donc c'est normal. Mais pour moi, vous verrez, il y aura la fin avec cette dame. Après, bon, qu'elle soit bien ou mal dans la maison de retraite, après c'est plus votre problème. Mais elle ne sera plus dans l'immeuble, ça c'est certain.
1: Ouais.
0: Donc, soyez rassurés si c'est ça qui vous inquiète. Allô, allô?
1: Oui, oui. Alors, maintenant, je demandais pour Madeleine, là, elle est du... J'ai donné les dates.
0: Oui, oui, j'ai toutes les informations. On n'est pas obligé de donner les prénoms.
1: Oui, alors, celle-là,
0: si
1: c'est
0: dame,
1: je vais regarder comment elle va. Parce qu'elle a perdu son mari, ça fait 3 mois.
0: Et c'est une personne qui vit seule?
1: Oui, oui, elle est seule maintenant, elle a 90 ans, elle a 91 ans.
0: Mais oui, c'est pour ça que je dis elle vit seule et elle arrive encore quand même à se débrouiller.
1: Oui, ça va encore, elle sort tous les jours, moi je vais souvent la voir. Alors, j'ai téléphoné encore hier.
0: Oh,
1: Mais
0: je
1: elle est
0: vois
1: toute seule.
0: qu'il y a...
1: Il y a des infirmières qui viennent de temps en temps, parce qu'elle a quand même eu une maladie. Hein.
0: En fait, elle... voilà, donc sur une mort, donc c'est bien sûr la mort de son mari hein, qui est indiqué là, elle
1: oui,
0: fait des
1: oui,
0: sacrifices.
1: Oui. Pierre, oui.
0: Donc ça veut dire que pour elle, c'est assez insurmontable. C'est beaucoup de sacrifices pour elle de se dire que son mari n'est plus là. Mais
1: oui,
0: à un
1: oui,
0: certain âge, il y a des choses auxquelles il faut s'attendre. Mais je ne vois pas
1: oui.
0: spécialement de choses négatives pour elle. Elle a encore des portes ouvertes. Je montre les cartes avec la clé de réussite. Donc quand on a des bonnes cartes comme ça, je ne vois pas que c'est négatif.
1: Oui,
0: j'ai pas
1: c'est
0: un
1: bon.
0: Non plus que elle se sente si mal que
1: Bon,
0: ça.
1: elle voit plus rien, elle ne veut pas se faire opérer les yeux, elle voit plus rien.
0: Mais regardez ses énergies, elle a belle lumière dessus. Donc
1: oui,
0: oui
1: je vois.
0: Elle est forcément elle est diminuée dans sa vie de tous
1: oui,
0: les
1: elle
0: jours.
1: Me dit assez.
0: Mais elle se contente comme ça. Comme vous dites, elle ne veut pas se faire opérer, elle veut faire ce qu'elle a envie. Et pour le moment,
1: oui,
0: elle
1: la
0: peut encore.
1: Oui, de rester dans l'appart. Ouais, je vois.
0: Là, elle peut encore. Le jour où elle ne pourra plus, là, ce sera plus compliqué. Mais là, pour le moment, elle
1: t'as
0: peut
1: dit,
0: encore.
1: Le jour que je ne vois
0: donc,
1: plus, je vais home.
0: Elle se débrouille.
1: Dans un home.
0: À mon avis, ça lui pend au nez, parce qu'à son âge, être seule, tant mieux, si elle peut encore se débrouiller. Et qu'elle sort, qu'elle est encore valide, mais...
1: Oui, elle est toujours accompagnée.
0: Voilà. Mais ce sont des choses qui peuvent arriver. Mais en tous les cas, ce n'est pas annoncé là dans l'immédiat. Donc, il y a encore
1: non,
0: un petit
1: non,
0: temps
1: avant
0: que...
1: Non, je ne pense pas, mais elle sent assez, elle me dit aussi... Elle diminue, mm-hmm. hein, c'est normal.
0: Oui, je comprends. Oui, c'est tout à fait logique. Elle va diminuer doucement, mais elle va diminuer. Le contraire serait très étonnant.
1: Alors maintenant, je regarde ma fille. Est-ce qu'elle va toujours vendre sa maison, sa villa?
0: Alors,
1: parce qu'il y a des gens qui viennent voir.
0: Elle a déjà baissé le prix de sa maison.
1: Oui, mais justement, si c'est pas dans la même région, ils n'ont pas besoin de baisser. Si c'est dans le canton de Vaud, mais ici en Valais, oui, ils sont obligés de baisser.
0: Parce que moi, dans ce que je ressens, elle vend sa maison, mais pas au prix qu'elle espère. Il n'y a pas une grosse
1: oui,
0: différence.
1: Oui, ça c'est en fait, oui. Ouais. Elle m'a dit...
0: On va regarder plus ou moins le temps. En tout cas, elle a des nouvelles. Hein. Elle a des messages. Donc, elle a des nouvelles avec la belle lumière. Donc, ça veut dire qu'il va y avoir une bonne nouvelle d'un acheteur qui va proposer un prix et ce prix va l'intéresser.
1: Oui.
0: Oui, il y a le... Moi, je dirais, on est à peu près, j'ai un chiffre 10, le mois d'octobre, et je vois le contrat de vente avec la clé de réussite. Donc, elle vend, oui, pas le prix de départ, mais elle vend tout de même à un bon prix. Donc, elle est
1: même l'agence qui s'occupe, ils ont dit qu'il fallait peut-être baisser un peu.
0: Oui. Mais c'est pas excessif et vous verrez qu'au mois d'octobre, il y a quelqu'un qui va se rapprocher de l'agence, puis l'agence se rapprocher d'elle pour dire là vraiment il y a une vente qui se prépare et donc après il y a les délais pour passer chez le notaire et ensuite voilà, elle touche son argent. Mais cette maison se vend encore cette année.
1: Oui. Oui, parce qu'ils ont encore jusqu'au mois de décembre, pour, parce qu'ils ne commencent pas avant décembre, avant qu'ils aient vendu ici, pour construire un peu plus loin.

0: Oui, mais vous voyez, mois d'octobre, après novembre, décembre, donc ils seront dans les temps. Pour moi, ils restent dans. Oui, ça, c'est dans les temps qu'ils se sont fixés. Et moi, j'ai de bons aspects. Les cartes aussi répondent de façon très positive. Donc, il y a vraiment pas à vous tracasser.
1: Non, mais je dis, on demande, il a dit, s'il ne vend pas cette année, il m'a dit, ce sera l'année prochaine. Moi, je ne presse pas. Mais c'est que c'est
0: Oui,
1: grand, hein, c'est trop grand.
0: mais il faut laisser le temps au temps, mais le temps jouera pour eux parce que ils vendront à un prix intéressant et ils pourront construire ce qu'ils veulent par la suite. Il y a vraiment pas de souci à ce niveau-là.
1: D'accord, ok.
0: Donc voilà, si
1: Comme
0: vous
1: ça, on
0: avez
1: sait à quoi s'en
0: une
1: tenir, c'est bon.
0: dernière. Oui, je disais, si vous avez une dernière question, vous pouvez me la poser.
1: Justement, ma fille, elle est de 8 du 3 77. Comment ses énergies? Il me semble qu'elle est fatiguée. Barbara, 8 du 3 77.
0: Oui, mais j'ai les informations, ne vous inquiétez pas. Elle est épuisée. Il y a son travail. Il y
1: Oui,
0: a.
1: elle est trop grande la maison, hein, c'est ça. Il y a quand même 2 étages, c'est grand.
0: Elle est épuisée. Oui, je sens. Mais en silence, hein, on ne se plaint pas. Hein, mais je vois que ses énergies sont un
1: Non, elle
0: petit
1: se
0: peu
1: plaint pas.
0: basses.
1: Mais elle est contente de pouvoir vendre pour construire plus petit ailleurs.
0: Oui. Mais ça se fait, hein, et les énergies, moi je vois que ça remonte. C'est un
1: Oui.
0: passage comme ça. Hein. Mais pour moi, ces énergies vont remonter. Et je vois même qu'elle est contente. Donc vous verrez par vous-même que c'est quelque chose de très intéressant. Que justement, elle se mette dans l'idée qu'elle va vendre, parce que c'est intéressant sur le fait où elle va se sentir soulagée. Donc elle dormira
1: Oui, puis
0: mieux et
1: c'est
0: elle
1: énorme, il y a une
0: verra
1: grande,
0: les choses
1: c'est grand
0: autrement.
1: autour, il y a beaucoup de terrain autour, il y a beaucoup de travail. Hein.
0: Oui. Mais tout ça, bientôt, ce sera un mauvais souvenir. Donc
1: Ouais,
0: tu
1: je
0: ne vois
1: pense,
0: pas de soucis pour elle dans ses énergies.
1: ouais. Ok, c'est bon.
0: Voilà pour vous.
1: Alors, merci beaucoup, Nilo. J'étais très contente. Vous savez, je suis toujours très contente de vous entendre. Hein. C'est sympa.
0: Merci. C'est très gentil à vous.
1: Et une bonne soirée. Hein.
0: Belle soirée à vous, tout de bon pour vous, et vous revenez quand vous voulez.
1: Merci,
0: Il n'y a
1: c'est
0: pas de
1: gentil.
0: souci.
1: Bonne soirée. Au revoir.
0: Merci, au revoir.
1: Au revoir.
0: Et voilà, les amis, vous aussi, vous avez envie d'arriver ici à mes côtés. C'est très simple, hein, 0901 901 993, la touche numéro 1. Le SMS, le concours SMS qui vous est toujours grand ouvert, TVM3, que vous envoyez au 700. D'ici peut-être quelques minutes, peut-être un peu plus, eh bien, vous serez appelé. Donc, si vous avez un numéro que vous ne connaissez pas, s'il vous plaît, vous décrochez, c'est la régie qui vous appelle. On se quitte quelques courts instants et je reviens de suite.

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0: De retour, les amis, toujours avec un plaisir immense d'être en votre compagnie. On est ensemble jusque 22h et mon petit doigt m'indique que pour les fidèles téléspectateurs, il y aura peut-être quelque chose de spécial dans cette émission. Alors, pour arriver à mes côtés, 0901 901 993, la touche numéro 1. Si vous désirez consulter donc toutes les personnes qui sont en bas de votre écran, vous faites la touche 2 suivie de leur code PIN. On a eu tout à l'heure Savannah qui s'est présentée au code 999 que vous retrouvez au bas de votre écran. Si elle est encadrée en vert, vous pouvez bien sûr la joindre. Et si vous ne savez pas qui choisir, eh bien vous appuyez sur le chiffre 3. Et toujours et encore, je le répéterai tout au long de l'émission, TVM3 que vous envoyez au 700, petit SMS qui ne vous coûte qu'un franc symbolique. Et grâce à ce SMS, vous risquez d'être appelé à tout moment. Donc restez près de votre téléphone. Et voilà, c'est la régie qui vous appelle et qui vous mettra en communication avec moi. Alors, j'étais sur un sujet assez passionnant, enfin pour moi, j'espère que pour vous aussi. Je parlais des expériences de mort imminente et je lisais le témoignage d'une dame. Donc, je ne vais pas évidemment tout relire. Donc, voilà, je reprends dans les grandes lignes. Donc, elle a vécu cette expérience de mort imminente. Elle a eu donc ce sentiment étrange d'observer la scène avec une sorte de recul impossible à expliquer. Je percevais des gestes, du mouvement des personnes penchées sur moi, mais sans agitation intérieure. Je ne ressentais ni panique ni révolte, seulement une forme de paix que je n'avais jamais connue jusque-là. Puis j'ai perçu une lumière. Elle n'avait rien de spectaculaire, elle était douce, stable, presque familière. Ce n'était pas quelque chose qui m'éblouissait, plutôt quelque chose qui m'attirait avec simplicité. Dans cet instant, tout me semblait moins lourd, je n'avais plus cette sensation d'urgence qui accompagne habituellement la peur. J'avais seulement le sentiment d'être attendu quelque part, sans savoir par qui ni par quoi. Il me semble aussi avoir vu quelques fragments de ma vie. Pas de grandes scènes héroïques, pas de révélations grandioses, mais des moments très simples, un regard, une main posée sur mon épaule, une conversation que j'avais oubliée, la présence de certains proches. Ce qui me bouleverse encore aujourd'hui, c'est que ces moments, comme si dans ce passage suspendu, ce qui comptait vraiment apparaissait avec une clarté nouvelle. Je n'ai pas entendu une voix au sens strict. Pourtant, j'ai ressenti très nettement qu'il fallait revenir. Ce n'était pas une décision que je prenais ni un ordre formulé. C'était plutôt une évidence soudaine, presque silencieuse. Et puis tout a changé brusquement. Le calme a disparu. Le poids du corps, la douleur, le bruit, la difficulté à respirer, tout est revenu en même temps. Après coup, le plus difficile a été d'en parler. J'avais peur qu'on me prenne pour quelqu'un de confus ou d'exagérément impressionnable, autrement dit pour quelqu'un de fou. Pourtant, ce que j'ai ressenti reste l'une des choses les plus marquantes de ma vie. Et j'y terminerai dans quelques instants, puisque priorité, bien sûr, à vos appels. Allô, bonsoir.
1: Oui, bonsoir. C'est Antoinette.
0: Oui.
1: Voilà, j'ai deux questions. Ce soir, j'ai croisé deux dames. Votre collègue, le premier nom, c'est une. Cette dame, c'est quelqu'un qui fait beaucoup de bordel. Puis l'autre dame, elle est très gentille avec moi. Puis moi, j'ai essayé de temporiser les choses comme je pouvais. Puis l'autre dame, elle me dit, mais écoutez, madame, rentrez dans le jardin. J'ai dit, pas que la première, mais la deuxième. Puis j'ai dit, non, écoutez, il y a le chat. Puis comme je me promène avec le chien, moi, j'ai peur que le chat s'en prenne à mon chien, puis qu'il s'en prenne aux yeux de mon chien.
0: Alors, j'avoue que j'ai pas tout compris. Donc, la personne que vous citez, que vous appelez la fouine, donc cette
1: Oui.
0: personne pourrait faire du mal.
1: Oui,
0: C'est ça
1: beaucoup de
0: que vous
1: mal.
0: pensez? Et du mal à votre animal.
1: J'ai eu pas mal de problèmes à cause d'elle. Puis Eliane m'a juste parlé, puis l'autre, elle regardait légèrement. Puis Eliane m'a dit, mais écoute, viens rentrer dans le jardin. Puis je dis, écoute, non, parce que il y a le chat, puis s'il y a des problèmes avec le chien, c'est de ma faute, c'est moi qui dois payer. Puis l'autre, elle regardait, puis c'est juste si elle a les yeux. Elle n'avait pas les yeux, comment dire en français? Elle avait des fusils à la place des yeux. Puis elle me regardait, puis moi j'ai dit non, non, moi je ne rentre pas dans le jardin, on se fait un autre moment, madame. Et si vous voulez, on peut se voir un jour, rien que toutes les deux. Rien que
0: Donc moi
1: toutes
0: je
1: les
0: vais
1: deux.
0: regarder la première, si elle vous veut du mal.
1: Oui.
0: Mais en fait moi je dirais que vu son âge, elle a un peu que ça à faire de s'occuper des affaires des autres.
1: Oui, ben elle en
0: Donc
1: fait déjà
0: c'est
1: toute sa vie.
0: plutôt une mêle-tout. Oui, il y en a qui sont comme ça toute leur vie. Mais justement, elle a son âge, elle n'a plus grand-chose à faire à part regarder la télévision. Je veux dire, j'ai l'impression qu'elle ne fait pas grand-chose. Et donc,
1: Non.
0: parler à tort et à travers, c'est quelque chose qu'elle fait très bien. Ça se ressent, ça se ressent assez fort.
1: Puis la première et la dernière fois, on s'est disputé, puis moi j'ai vu noir, puis je l'ai appelé, mais ça fait 2, 3 ans en arrière. Puis de plus on se
0: Ouais.
1: côtoie plus, on dit. Puis quand j'ai téléphoné, je dis salut, c'est moi. Elle me fait, moi j'arrive pas à le dire en français, excusez-moi. Tout c'est stupide, c'est una bugiarda et non ti sei mai occupata dei tuoi genitori. Puis elle m'a raccroché le
0: Mais
1: téléphone.
0: vous êtes pas occupé de... Je peux traduire? Mais
1: Oui.
0: que vous étiez une menteuse, que vous ne vous étiez pas occupé de vos parents?
1: Oui.
0: Et je ne sais plus ce que vous avez dit d'autre.
1: Et que j'étais une menteuse et que j'ai jamais rien fait de bon dans la vie.
0: Mais bon, pourquoi
1: Je
0: aussi
1: n'ai
0: elle se
1: pas.
0: permet de dire des choses comme ça? Déjà, ça ne la regarde pas. Et en plus, c'est pas vrai que vous n'avez rien fait dans votre vie. Et votre vie, en plus, est loin d'être terminée. La sienne,
1: Non, non.
0: on n'annonce pas de mort, hein, mais à son âge, il y a des choses auxquelles il faut s'attendre. Mais
1: Puis
0: vous,
1: je...
0: vous avez encore toute la vie devant vous pour faire plein de choses. Donc, moi, je ne m'attacherai pas aux bêtises
1: Non.
0: que peut dire cette femme.
1: Puis moi, j'ai pu garder mes parents jusqu'à... Ils sont morts chez moi à la maison, tous les deux, le même jour.
0: Mais pourquoi elle vous
1: Et à
0: traite
1: la
0: de
1: même heure.
0: menteuse?
1: Parce que elle m'a toujours dit, toi tu dis jamais la vérité, t'es menteuse. Je dis, mais occupe-toi de tes affaires, moi. Quand je te dis quelque chose, tu me dis que c'est pas vrai. Puis quand je vais me renseigner et que je dis les choses, ils me disent, mais vous avez raison, madame, c'est vous qui avez raison. Ils disent que c'est moi qui ai raison, mais elle a tort. Par exemple, je
0: Ouais,
1: vous donne
0: mais
1: un exemple.
0: moi, sincèrement, je prendrai pas pour argent comptant ce qu'elle raconte, vraiment.
1: Non, non. Par exemple, moi j'ai l'abonnement du bus pour remonter à la maison. Je descends à pied, je vais travailler, je prends le chien avec moi. Mais le soir, on remonte en bus avec Pépette. Puis moi j'ai l'abonnement. Elle me dit, tu sais, le bus, pour un arrêt, les bus de la région du canton de Vaud, un arrêt, c'est gratuit. Puis moi je lui dis, non, mais c'est pas vrai, c'est pas gratuit. C'est un service payant, c'est un service de l'État, c'est un service payant. Le bus, c'est un service payant. Ah, t'es une menteuse, c'est pas vrai. À moi, on m'a dit que c'était un service gratuit.
0: Écoutez, elle raconte,
1: Je
0: moi
1: m'excuse.
0: je dirais même qu'elle perd un peu la tête et elle raconte n'importe quoi. Donc, je vous dis, ne prenez pas ça pour argent comptant. Laissez-la parler, laissez-la fouiner si elle en a envie. De toute façon, y a rien de... Elle ne sait pas vous atteindre. Moi, je ne vois pas qu'elle sait vous atteindre.
1: Mais là, ça m'a quand même un petit peu blessé l'autre jour, vous savez.
0: Mais parce que vous prenez trop à cœur, moi je la laisserai pour ce qu'elle est. C'est une personne d'un âge quand même très avancé. Et donc, peut-être elle a ses idées un peu arriérées. Voilà, donc moi, sincèrement, je ne serais pas blessé par ce qu'elle dit parce que c'est pas cohérent ce qu'elle dit. Moi, c'est vraiment ça que je ressens.
1: Ouais, puis elle me fait toujours des sorties pareilles, puis moi, il y a 2 ans en arrière, j'ai piqué la mouche, puis voilà quoi.
0: Je comprends. Mais moins vous lui parlez, mieux vous vous portez. Moi, je ne lui
1: Ah, mais ça fait deux.
0: attacherai vraiment pas d'importance.
1: Puis ça fait 2, 3 ans que moi j'ai coupé les ponts. Mais l'autre jour, elle m'a arrêté. Quand je remontais du travail, elle m'a arrêté. Puis elle m'a dit, de toute façon, toi, j'en ai marre, tu me dis plus rien. Puis je dis, mais tu sais pourquoi je te dis plus rien? Parce que la dernière fois que je t'ai téléphoné, tu m'as raccroché le téléphone au nez. Ah, ma nonne est vert, c'est pas vrai, t'es menteuse, je t'ai jamais raccroché le téléphone au nez.
0: Mais moi, je vous dis, elle perd un peu la tête aussi. Y a des choses qu'elle ne se souvient pas. Donc, c'est pour ça que je vous dis ce qu'elle raconte. C'est pas toujours la vérité. Moi, c'est vraiment comme ça que je la ressens. Et en plus, elle se mêle de tout. D'où
1: Oui,
0: le
1: oui.
0: fait que vous l'appelez la fouine. Hein, parce qu'elle se mêle de tout, finalement.
1: Ouais, je voulais dire un autre mot, mais j'ai votre collègue, elle a trouvé le bon mot. Elle a trouvé le bon mot, votre collègue.

0: Ah, vous pouvez le dire en italien, hein, si vous voulez. Je comprends.
1: Non, mais là, j'ai dit, mais écoutez, Eliane, si une fois vous voulez qu'on soit, et on se verra toutes les deux, vous me dites, puis on soit toutes les deux, il n'y a pas de problème. Et elle, j'ai rien dit. Elle me posait un de ses regards, et ses yeux, c'était pas des yeux, c'était des fusils.
0: Je
1: C'est juste, elle voulait
0: comprends.
1: pas me tuer.
0: Alors, dites-moi, par rapport à l'autre dame, quel est le
1: Oui,
0: souci?
1: est-ce qu'elle croit, elle croit cette personne ou elle me croit moi?
0: Ce sont des voisines à vous?
1: Moi, j'habite un peu plus haut que chez eux, puis Eliane, elle habite dans le même bâtiment que l'autre.
0: Oh, je vois qu'elles s'entendent bien. Ce sont des commères, comme on dit. Elles aiment bien discuter de choses qui ne les regardent pas.
1: Mais elle croit, à mon sujet, est-ce qu'elle croit Coletta ou elle me croit moi? Oh, pardon, j'ai dit le nom. Je m'excuse.
0: Ah, mais pour moi, il n'y a pas de souci. C'est vous qui voyez si vous dites le nom ou pas. Moi, je ne donne jamais de prénom. Mais
1: Non,
0: si vous vous
1: non,
0: donnez un
1: non.
0: prénom, c'est
1: Eliane,
0: pas
1: elle
0: grave.
1: croit elle l'autre ou elle croit moi?
0: Moi, je dirais qu'elle écoute les deux versions parce que je vois quand même que dans votre fusion, donc dans votre amitié, on va dire, avec cette dame, vous avez la réussite qui sort dans les cartes. Donc pour moi, elle est quand même, elle écoute. Je ne dis pas qu'elle n'écoute pas l'autre dame, mais elle vous écoute beaucoup. Ça, je le ressens. Donc moi, je ne vois pas de choses vraiment négatives. Donc voilà, je vous écoute si vous avez encore une autre question.
1: Financièrement.
0: On va regarder. Donc financièrement, c'est un peu gênant pour le moment.
1: Oui.
0: Ça, je le ressens bien. Pour moi, c'était un mauvais moment passé. Vous avez eu une suite de factures gênantes?
1: Non, parce que mon chien, il était très malade, et puis mon chien, on ne savait pas si ça allait se passer ou pas. Puis il y a eu des frais,
0: Oui,
1: beaucoup
0: mais
1: de
0: c'est
1: frais de
0: ça qui
1: frais.
0: a. C'est ça. Mais c'est ça. Quand je dis des factures, c'est même les factures vétérinaires. Vous avez eu beaucoup d'argent à dépenser.
1: Oui, il y avait plusieurs scanners et puis tout le pantouin, quoi. Puis là, je paye à coût de 500 francs par mois.
0: Oui, mais ça va se stabiliser. Ne vous tracassez pas avec ça. Je vois qu'il y a eu ces factures gênantes, cet argent gênant à dépenser. Maintenant, les choses se tassent, on va dire. Donc, sur cet été, vous avez quand même des bons aspects. Donc, moi, je vois que c'est relativement positif.
1: D'accord.
0: Restez confiante. Restez confiante parce que parfois vous doutez de vous et ça, c'est pas bien. Il faut rester confiante et être positive dans sa tête et se dire, voilà, j'ai payé quelques factures, c'était pas facile, maintenant c'est derrière moi. Et vous avancez et vous allez voir que l'argent revient, tout au moins vous stabilisez vos fins de mois.
1: Oui.
0: Donc pour moi, c'est intéressant au niveau de l'argent, ça va se stabiliser. Je vais regarder sur vos amours. Ça fait longtemps que vous êtes seul.
1: Oui, quelques années.
0: Et vous étiez très méfiante
1: oui.
0: par rapport aux hommes.
1: Mmh.
0: Mais parfois, quand on a été attrapé, parce que c'est ce qui s'est passé, vous avez été... La dernière relation, hein, c'est mal terminé. Et donc,
1: oui.
0: C'est pour ça que vous aviez mis des barrières, on va dire, autour de vous.
1: Mmh.
0: Moi, je vois que il y a encore un peu de temps quand même. Je dirais j'ai un chiffre 9. Enfin, c'est relatif. Hein, c'est le mois de septembre, on y sera vite. Hein, donc, c'est pas si long. Mais je vois qu'il y a une rencontre qui se fait. Ah oui, une belle rencontre. Je montre les cartes. On voit l'amour et on voit l'élévation. Donc, c'est une rencontre où on apprend peut-être à se connaître aussi, mais c'est une rencontre qui est faite pour s'élever. Donc, même si au début de la relation, c'est plutôt quelque chose d'amical, vous allez vite voir que ça tourne à quelque chose de positif. Donc, moi, j'ai de bons aspects à ce niveau-là. Attendez, vous pouvez faire une rencontre pendant l'été, mais vous-même, vous verrez que ça ne joue pas avec cette personne. Il va falloir attendre le mois de septembre pour vraiment rencontrer quelqu'un avec qui il y a beaucoup d'affinités. Et là, je vois effectivement que ça va être positif pour vous. Donc, restez confiante.
1: Oui. Parce que je vous remercie pour tout ce que vous faites. Vous êtes un amour au chocolat.
0: Merci.
1: Vous saluez bien tout le monde. Merci de votre gentillesse.
0: C'est très gentil.
1: Vous êtes vraiment un choupinet. Comme je dis toujours,
0: merci,
1: si je vous verrai,
0: merci, merci.
1: Je vous prendrai dans les bras puis je dirai merci monsieur. Merci monsieur.
0: Mais je suis honoré par tant de compliments. Merci beaucoup à vous.
1: Merci, merci. Oui, merci, merci, merci, merci. C'est le seul défaut qu'on a les Italiens, on est très tactile. Hein.
0: Ah oui, moi je suis pur italien aussi.
1: On est prévenus. Moi, je prends mon chien et je l'embrasse. Des fois, elle me regarde comme pour dire, tu commences à me... Hein, à me casser les pieds. Et puis elle me dit, elle fait... J'en ai marre, arrête de m'embrasser.
0: Mais oui. Mais ne soyez pas tracassés par... par votre chien, parce que voilà, même s'il y a eu des frais de vétérinaire, ça se calme et le chien va bien, donc restez confiante.
1: Je lui fais plein de bisous, plein de caresses, plein de bisous, plein de bisous. Et des fois le vétérinaire il m'engueule et il me dit, dites madame, oh laissez-la respirer s'il vous plaît.
0: C'est bien d'avoir de l'affection pour son animal de compagnie.
1: Il me dit, mais vous êtes la seule cliente qui embrasse son chien autant et qui la prend dans les bras. Mais s'il vous plaît, laissez-la respirer. S'il vous plaît. S'il vous plaît. Voilà quoi.
0: Non, mais vous vous occupez bien de votre chien, il n'y a pas de souci. Voilà, je vous remercie pour votre appel, pour tous vos compliments, et je vous dis à très vite.
1: Oui, d'accord.
0: Belle soirée à vous.
1: Buonasera.
0: Prego. À bientôt. Au revoir.
1: À bientôt, grazie.
0: Voilà les amis, la ligne est libre, vous avez envie d'arriver à mes côtés, je rappelle les différents moyens, 0900.

1 900 1 900 93 touche numéro 1. Et là, donc, vous êtes prioritaire. Sans délai, vous arrivez ici à mes côtés. La touche numéro 2 pour nos amis en bas de votre écran. La touche numéro 3, si vous ne savez pas qui choisir, est toujours le concours SMS qui est grand ouvert, TVM3, que vous envoyez au 700 pour le franc symbolique. Et je vais terminer ce beau témoignage de cette dame. Donc, j'en étais arrivé. Donc, j'avais seulement le sentiment d'être attendu quelque part sans savoir par qui ni pourquoi. Et donc, voilà. Donc, quand elle est revenue tout doucement à elle, elle avait peur. Je résume un peu, elle a peur qu'on la prenne pour une folle. Pourtant, ce que j'ai ressenti reste l'une des choses les plus marquantes de ma vie, non pas parce que j'y vois une preuve de quoi que ce soit, mais parce que cette expérience m'a laissé une impression profonde de fragilité, de valeur, des choses simples. Depuis, je ne regarde plus du tout à fait les autres de la même manière. Certaines de mes préoccupations me paraissent beaucoup moins importantes qu'avant. Je ne prétends pas avoir des réponses, je sais seulement qu'à cet instant où je croyais peut-être disparaître, ce sont ni les performances ni les ambitions qui me sont revenues en mémoire, mais les liens, les gestes ordinaires et la présence des êtres aimés. C'est cela, je crois, qui m'a le plus bouleversé. Eh bien oui, c'est un très beau témoignage. Alors, donc, j'ai quelques explications aussi par rapport à ces phrases qui ont été dites. Donc, au début, je n'ai pas compris ce qui se passait, tout s'éloignait d'un seul coup. Cette phrase traduit la confusion initiale souvent décrite dans les situations extrêmes. Elle montre la désorientation et l'impression de basculer hors de la perception ordinaire. Les voix autour de moi devenaient plus sourdes, mal à saisir. Ici, le témoignage évoque une altération sensorielle. Les sons paraissent lointains. La réalité devient floue. Ce type de détail renforce le réalisme du récit car beaucoup de personnes parlent d'une perception modifiée plutôt que d'une rupture brutale. J'aurais dû avoir peur. À sa place, il y a eu quelque chose d'inattendu, un grand calme. C'est un élément très fréquent dans les récits d'Emmy. La peur disparaît et laisse place à une paix profonde. Et sur ces belles paroles, je vais vous rappeler que pour arriver ici à mes côtés, c'est le 0901-901-993, touche numéro 1, ou un petit SMS TVM3 au 700. Et on se retrouve juste après la page de publicité.

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De l'émission, les amis, toujours avec ce plaisir immense d'être avec vous. On a eu différentes personnes aujourd'hui et je vous ai parlé aussi d'un témoignage et de choses qui me tenaient à cœur, qui étaient dans mes lectures. Donc l'EMI, l'expérience de mort imminente, s'il y a énormément d'ouvrages sur le sujet, mais tout simplement en allant sur un moteur de recherche sur Internet, vous tapez EMI, et là vous aurez des témoignages, des explications précises. Voilà, moi je vous ai donné un peu les informations brutes, mais si vous voulez affiner tout ça, eh bien il y a des... En tout cas, moi je suis en train de lire un très très bel ouvrage, je ne peux pas faire de publicité, mais c'est très prenant, et cette vie après la mort, évidemment, moi j'y crois, bien sûr, dur comme fer, mais voilà, dans le livre que je lis, c'est une personne qui était, je dis bien était, scientifique, donc qui faisait de la recherche, qui avait les pieds bien sur terre, et pas du tout spirituelle. Et dans le livre que je lis, elle explique son expérience de mort imminente. Et après, quand elle s'est réveillée de tout ça, elle a complètement quitté la science et la recherche. Et elle s'est mise à être justement spirituelle. Et elle fait si j'ai bien compris... Elle fait du magnétisme qu'elle a développé, donc elle fait des soins aux gens, et alors évidemment on peut la consulter aussi pour parce que on se pose des questions, et donc je fais pas de publicité, je ne dis rien sur cette personne, mais dans son livre elle dit qu'elle consulte, que les gens la consultent pour avoir savoir des choses sur ce qui s'est passé pendant justement cette transition entre la vie et la mort, et ce retour sur Terre. Beaucoup de gens sont intéressés par ça, donc elle répond à des questions. Mais tous ces ouvrages, tellement de personnes, vous pouvez donc tous les retrouver sur un moteur de recherche internet, n'importe lequel, EMI, et vous aurez toutes les explications. Et je vais annoncer la fameuse surprise. Eh bien, les appels gratuits, vous avez bien entendu, jusque la fin de l'émission, je vais prendre, vous allez téléphoner au numéro qui apparaît en grand sur votre écran. Ce sont des questions, c'est une question par personne et ce sont des questions brèves. Et je réponds aussi brièvement. Le but est que tout le monde puisse avoir sa question gratuite. Donc, je le répète, vous donnez votre prénom, votre date de naissance, vous posez votre question, j'y réponds, hop, on passe à quelqu'un d'autre. Il faut laisser, bien sûr, la chance à tout le monde. Donc, vous pouvez commencer à nous appeler. Et ça s'appelle une session rapide, si je peux dire ça comme ça. Donc, vous voyez le numéro affiché sur votre écran. Et donc, moi, je suis là, je m'arme de courage et de puissance, parce que ça va être un exercice compliqué, je suis sûr que vous allez être très nombreux à appeler. Donc j'attends le premier appel, et je précise que le numéro qui apparaît sur votre écran est totalement gratuit. Donc profitez-en, c'est pas tous les jours qu'on vous offre cette possibilité. Donc voilà, je patiente avec vous en attendant le premier appel. Évidemment, vous donnez votre prénom, votre date de naissance à notre charmante standardiste. Donc le temps que elle prenne votre prénom et votre date de naissance. C'est pour ça que ça démarre un peu lentement, mais profitez-en, parce que ça vaut
ça vaut vraiment la peine, hein, puisque vous avez droit à...

0: cette question gratuite au numéro, c'est uniquement ce soir, hein, je précise, hein, et c'est le numéro qui est affiché sur votre écran, qui commence par 021. Donc, n'hésitez pas, c'est gratuit. Et on a le premier appel. Allô, bonsoir.
1: Bonsoir, Nino.
0: Alors, j'ai votre prénom, votre date de naissance. Je vous écoute pour votre question.
1: Je voulais savoir, les deux personnes que vous connaissez, s'ils veulent encore être ensemble longtemps.
0: Alors, je regarde.

0: pour moi, ça fait déjà un moment que ça aurait dû se terminer.
1: Oui, oui, oui, oui.
0: Donc, c'est pour moi, c'était vraiment une question de temps, mais de peu de temps. C'est pas du tout une question de temps long. Pour moi, ça arrive d'un moment à l'autre.
1: Oui, oui.
0: Parce que justement, la deuxième personne se décline de plus en plus. Donc, d'un moment à l'autre, il va tout lâcher.
1: Oui, oui, c'est lui qui va lâcher, quoi.
0: Oui. Oui, oui.
1: Alors, c'est bien.
0: Voilà.
1: C'est dit. Ça voilà me rassure un peu. Merci beaucoup. Bonne soirée. Puis
0: avec
1: merci.
0: Plaisir. Belle soirée.
1: Au revoir.
0: Au revoir. Au revoir. Voilà les amis, hein, donc on enchaîne avec le deuxième appel hein, d'ici quelques instants. Oui, parce qu'on reste quand même dans la confidentialité. Vous donnez votre prénom et votre date de naissance donc à notre charmante téléphoniste. On ne donne pas les prénoms et date de naissance à l'antenne. C'est pour ça que ça prend parfois un petit peu plus de temps. Et voilà, en attendant, je vous rappelle que vous pouvez me joindre en privé sur le code 103 si vous le souhaitez. Demain, par exemple, je serai connecté une grosse partie de la journée. Cette émission qui est en direct ce soir sera rediffusée de 12h à 14h. Et donc, vous me verrez au bas de votre écran, à côté de mes collègues. Vous verrez un screen low, ma photo et, j'allais dire, ma date de naissance. Non, mais mon code 103. Et on accueille quelqu'un. Allô, bonsoir.
2: Oui, bonsoir.
0: Alors, je vous écoute pour votre question.
2: Alors j'aurais aimé savoir si avec la personne avec qui je vis, avec qui je vais actuellement, si elle a des sentiments vraiment pour moi ou bien si elle m'aime vraiment. Voilà.
0: Il y a quelque chose, une distance entre vous. C'est un peu mou pour le moment. Vous ne vous parlez pas beaucoup.
2: Oui. Non, pas trop, non.
0: Ouais, c'est ça que je ressens.
2: Et je voulais juste savoir si elle a des sentiments pour moi, si elle a de l'amour pour moi, voilà, quoi.
0: En tous les cas, moi je dirais que l'amour n'est pas parti. L'amour n'est pas parti, mais vous traversez une accalmie pour le moment.
2: Ah, d'accord.
0: Ouais. Il y a, en fait, ce qui manque, c'est le dialogue.
2: Oui, oui.
0: S'il y avait plus de dialogue, que vous arrivez à percer l'abcès et à dialoguer, pour moi, les choses rentrent dans l'ordre. Donc, je ne vois pas de séparation définitive, si c'est ça qui vous fait peur.
2: Ah, oui, oui. Non, d'accord, ok. Oui, je comprends, oui, oui. Mm-hmm. D'accord, oui. Donc, il y a toujours de l'amour.

0: privilégier, il y a toujours de l'amour, et moi je dirais privilégier le dialogue, et vous verrez que ça va aller tout seul, que après c'est les oui, choses c'est vont se remettre petit à petit.
1: Parce que bon, c'est surtout, il n'y a pas trop de dialogue à cause du travail, c'est ça. Parce que c'est à cause de son travail, quoi. C'est ça, donc, c'est à cause de ça. Mm-hmm. C'est ça, quoi, qu'il y a...
0: Peut-être.
1: Ouais, que... voilà.
0: Il y a en tous les cas des sujets que vous devez aborder absolument pour justement que le couple ne se casse pas. C'est pour ça qu'il faut rétablir au plus vite le dialogue. Et pour moi, les choses vont fonctionner. Voilà pour vous.
1: D'accord, ok. Bon, ben, ouais, d'accord. J'ai juste cette question-là. Oui, j'aurais eu encore une autre, mais je ne peux pas, quoi.
0: Non, c'est une seule question. Ouais, ouais. Il faut laisser la chance d'accord, à tout le
1: d'accord.
0: monde.
1: D'accord,
0: belle
1: ouais,
0: soirée
1: ouais.
0: à vous. Ouais,
1: ok.
0: Merci
1: bon,
0: à ben, vous.
1: Merci bien, alors, ouais. Merci, au revoir,
0: bientôt.
1: Bonne soirée. Au revoir, à
0: merci,
1: bientôt, au revoir.
0: Au revoir. Et oui, les amis, une seule question par personne. Donc, profitez-en parce que, voilà, ça va s'enchaîner. Le numéro est sur votre écran. Je précise, ce sont des appels gratuits. Allô, bonsoir.
2: Oui, bonsoir.
0: J'ai votre prénom, votre date de naissance. Je vous écoute. Dites-moi votre question.
2: Oui, alors je... Oui, je suis à la recherche d'un emploi actuellement et un peu contre toute attente, j'aurais éventuellement, je dis ça parce que ça fait longtemps que je recherche, une possibilité éventuellement qui me serait offerte, mais il y a beaucoup de points d'interrogation pour moi et il y aurait éventuellement une rencontre qui devrait se faire tout prochainement juste pour aller voir éventuellement ma future place de travail. Et la question c'est qu'est-ce que vous ressentez, est-ce que... Ça serait positif d'accepter la place dans le cas où on me la proposerait définitivement, ou plutôt la refuser.
0: Donc là, vous êtes en recherche de travail et quelqu'un vous a proposé de travailler à un endroit.
2: Oui, c'est ça. Alors c'est une proposition, mais il y a encore beaucoup d'incertitudes. C'est juste que cette personne-là serait intéressée par mon dossier.
0: En tous les cas, vous avez la belle lumière qui est là. Donc, je coupe la belle lumière. Donc, ça veut dire que pour moi, la proposition... Oui, je vois un homme avec une clé de réussite. Je monte vite les cartes à l'écran. Donc, la personne est de confiance parce qu'il y a une clé de réussite. Même s'il y a encore quelques tests à passer, pour moi, la finalité sera positive.
2: Sera positive. Parce que justement, il manque dans cette place de travail, je ne serai pas seul. Et il y a beaucoup de personnes, enfin beaucoup, deux ou trois, qui sont absentes pour raison de santé et autres. Ça veut dire que je risque de me trouver un petit peu avec une charge de travail importante à gérer, pas tout seul, mais quasiment. C'est un petit peu le problème qui pourrait se poser. C'est pour ça que j'hésite.
0: En tous les cas, moi, comme j'ai des réussites, des clés de réussite et que je ressens une réussite sur le travail, c'est que ça ne va pas vous peser comme vous le pensez. Ce sera assez fluide.
2: D'accord. Donc pour vous, c'est positif, comme j'ai compris.
0: Oui, pour moi, c'est très positif.
2: Si on me propose, bon, j'en suis pas encore là, mais de signer un contrat... Je pourrais plutôt être positif là-dessus.
0: Oui, oui, oui. Les cartes répondent, mais moi je vous le dis aussi, dans ce que je ressens, c'est positif.
2: D'accord, ok. Ben, merci beaucoup.
0: Voilà pour vous, belle soirée.
2: Merci, à vous aussi, au revoir.
0: Merci, au revoir.
2: Au revoir.
0: Et on accueille quelqu'un. Allô, allô.
3: Oui, bonsoir, Nino, c'est Palmira. Je crois que vous me reconnaissez, non?
0: Oui, je vous connais.
3: Oui, ça vous souvient de moi, parce que je vous appelle souvent.
0: Oui, mais ici on...

0: des choses personnelles. C'est juste une question que vous avez droit.
1: D'accord, mais c'est seulement que je vous, vous poser cette question. C'est que, Mino, mon fils, je l'ai mis la pommade dans la plaie qu'il était opéré hier, et ça me donne l'impression qu'il est infecté. Est-ce que vous pouvez me dire si oui ou non, pour mon fils que vous avez mis toujours les bougies? Je ne sais pas si j'arrive à m'exprimer. Mon fils, il a la plaie, c'est infecté, ou c'est que lui était opéré, quand moi je vous avais appelé.
0: Oui, oui, oui. Mais je ne comprends pas votre, je ne comprends pas votre question.
1: Alors, Nino, un bon fils, il était opéré, je vous avais contacté pour vous l'aider. Je vous téléphone souvent. Et hier, j'ai vu que cette plaie de l'opération, où c'est qu'ils ont mis les agrafes, elle était infectée. Est-ce que c'est vrai ou pas? Elle est avec l'infection dans la plaie.
0: Écoutez, ça c'est une question médicale. Je ne peux pas y répondre.
1: Ah non?
0: C'est pu... Mais c'est purement médical. Donc ça c'est une question, je ne peux pas répondre ici à la télévision. Ça, c'est, il faut consulter le docteur.
1: D'accord, alors. Mais vous pouvez faire de la bougie pour l'aider, s'il vous plaît?
0: Écoutez, je préfère que vous m'appeliez au code 103, parce que ici, c'est une session rapide de questions, donc je n'ai pas le temps de m'attarder, malheureusement. Donc voilà. Je vous souhaite une très bonne soirée et demain, appelez-moi au code 103 pendant une grosse partie de la journée. Et s'il faut mettre une bougie de neuvaine, tout le monde, je pense, sait ce que c'est mes bougies de neuvaine. Et cette dame en demande souvent. Donc ça, évidemment, ça ne se fait pas à l'antenne. Ça se fait à l'arrière au code 103. Les appels gratuits avec le numéro affiché sur votre écran. Donc voilà, le temps que notre standardiste prenne votre prénom et votre date de naissance. N'hésitez pas, ce ne sera pas tous les jours comme ça. C'est vraiment un beau cadeau qu'on vous fait. C'est juste une question, je suis d'accord avec vous, ce n'est pas une consultation, mais vous avez la question totalement gratuite au numéro exceptionnel qui est affiché sur votre écran. Voilà. Et nous avons quelqu'un. Allô, bonsoir.
2: Bonsoir.
0: Alors, j'ai le prénom, la date de naissance, je vous écoute pour votre question.
2: Oui, alors je voulais demander pour mes énergies.
0: Je vais regarder vos énergies.

0: Moi, je vois qu'elle remonte, mais vous attendez des réponses de quelque chose?
1: Oui.
0: Parce que je vois des papiers, il y a le papyrus, donc il y a des choses, voilà, mais il y a la richesse. Donc ça veut dire que pour moi, ce que vous attendez, c'est une réponse positive qui va arriver. Et c'est ça qui a fait, maintenant, vous êtes dans l'attente, c'est ça qui a fait baisser vos énergies. Mais je vois que les énergies vont bien remonter.
1: Ah, d'accord, alors c'est super. Oui, parce que des fois, je suis très fatiguée.
0: Oui, mais c'est parce que vous cogitez beaucoup sur des nouvelles, je n'ai pas précisé, mais des nouvelles, vous savez bien de quoi je parle, vous attendez des nouvelles de quelque chose, et les nouvelles vont être positives. Oui. Donc forcément, les énergies vont remonter.
1: Ah, d'accord, alors c'est super. Oui. C'est juste ça que je voulais demander. Ouais.
0: Eh bien, voilà.
1: Pour l'automne, vous voyez que ça va bien se passer pour moi?
0: Je n'ai pas compris ce que vous m'avez dit.
1: Pour l'automne, il y a des bonnes nouvelles qui vont...
0: Je dirais même avant l'automne, vous aurez des nouvelles. Mais c'est vrai que le chiffre 10, le mois d'octobre, m'apparaît, donc ce sera peut-être un petit peu avant l'automne, mais à l'automne, vous êtes satisfaite, en tous les cas.
1: D'accord. Oui, voilà. Alors voilà, c'est ça que je voulais demander. Alors, merci.
0: Mais avec plaisir.
1: Et puis bonne
0: soirée à vous. Merci beaucoup, vous aussi. Au revoir.
1: Au revoir, bonne soirée.
0: Merci. Les amis, on en profite. On appelle
2: allô.
0: Le numéro gratuit. Allô, bonsoir.
2: Oui, allô, bonsoir, Nino. C'est pour moi, au sujet de ma petite fille qui a des migraines quand elle a ses règles. Je ne sais pas si vous pouvez faire quelque chose.
0: Oula, non, ça c'est... On est aussi dans la médecine, hein, donc non,
2: ah,
0: on ne peut rien faire. Elle doit aller en consulter.
2: Alors, ce n'est pas possible.
0: Non, je ne peux pas, répondre à votre question. Elle doit aller voir le gynécologue ou le docteur pour voir comment on peut calmer ses douleurs. Mais moi, je ne peux pas répondre à cette question.
2: Non, puis alors, ça ne se fait pas de mettre une bougie.
0: Non, oui, mais ça, c'est pas à l'antenne. Ça, c'est les bougies, c'est au code 103, c'est à l'arrière.
2: Ah oui, je comprends. Alors, voilà, merci.
0: Mais avec plaisir. À bientôt.
2: Merci, Nino. Oui, merci. Bonne soirée.
0: Bonne soirée.
2: Oui.
0: Mais oui, les questions médicales, hein, chers amis, malheureusement, des règles douloureuses, je peux comprendre ce que c'est tout de même, mais je ne peux pas donner un médicament ou quoi que ce soit. Voilà, ça c'est purement de la santé, ça c'est chez votre docteur, comme l'autre dame qui voulait savoir avec des plaies ou je ne sais quoi, tout ça, non, ça je ne peux pas en parler, mais voilà, je rappelle que ce sont des questions amoureuses, des questions de déménagement, des questions d'argent, tout est possible comme question, mais pas quelque chose qui concerne la santé. Et je voulais vous dire aussi que pour les bougies de neuvaine, je demande qu'on m'appelle à l'arrière au code 103, parce que non seulement j'ai besoin de votre nom, votre prénom, la date de naissance évidemment, le lieu de naissance, enfin des informations confidentielles que je ne peux pas demander à l'antenne. Donc vous m'appelez au code 103 et je vous mets les bougies de neuvaine, ça il n'y a pas de problème. Alors profitez-en, si vous venez de prendre en cours l'émission Parlez-moi d'avenir sur TVM3, c'est une session rapide d'appel gratuit. Vous avez le numéro de téléphone affiché sur votre écran, donc profitez-en. Là, il y a un petit blanc parce que, évidemment, vous ne donnez pas à l'antenne votre prénom et votre date de naissance. Donc, notre téléphoniste, avant de passer l'appel, doit prendre votre prénom et votre date de naissance, me le noter dans le prompteur et ensuite on peut prendre l'appel. Donc, voilà. Allô, bonsoir. Ouh là là là là là, il faut absolument baisser la télévision.
2: Ah d'accord.
0: Je m'entends chez vous.
3: Ensuite on peut prendre l'appel. Donc voilà. Allez, bonsoir.
2: Bonsoir.
0: Ah oui non, là il y a un écho pas possible.
2: Ça va ?
0: Il faut que cette dame... Vous avez coupé votre téléviseur? Parce que
2: oui,
0: là, ce n'était pas possible.
2: C'est
0: ok, dites-moi. Voilà, j'ai le prénom, la date de naissance. Je vous écoute pour la question.
2: J'aimerais que mes énergies, s'il vous plaît.
0: Vos énergies. Alors, je regarde... Vous avez des doutes sur quelque chose? Attendez des résultats?
2: Oui, j'ai des doutes. J'attends des résultats, en effet.
0: Oui, c'est ce que je vois en premier lieu. Et c'est ça qui fait légèrement, je dirais, baisser vos énergies. Mais les résultats, pour moi, sont positifs.
2: C'est positif. J'aurai des résultats le 18 juin.
0: Eh bien, écoutez, moi, je ne vois rien dans les cartes de négatif et mon ressenti est particulièrement positif à ce niveau-là. Donc, soyez rassurés.
2: Alors, je vous remercie beaucoup.
0: Mais avec plaisir et à très bientôt.
2: À très bientôt, au revoir.
0: Au revoir.
2: Merci.
0: Les amis, le numéro est libre et on devrait avoir quelqu'un. Allô, bonsoir. Allô, allô.
4: Oui, bonsoir Nino. Je pense que vous avez mes coordonnées.
0: Oui, vous allez bien?
4: Oui, bonsoir Nino.
0: Oui, oui, oui, je suis là. Je vous écoute pour votre question.
4: On vous a donné mes coordonnées?
0: Bien sûr, oui, oui.
4: Oui, alors je voulais vous demander si vous voyez d'ici cet été une rentrée d'argent.
0: Vous l'attendez depuis longtemps, cette rentrée d'argent?
4: Tout à fait, parce que la personne nous avait donné comment ça allait se passer et tout, comment elle avait fait son testament, mais voilà, pour le moment, on n'a rien.
0: Oui, il y a du retard, ça je le sens.
4: Est-ce que c'est une personne qui fait sa chose ou bien c'est normal?
0: Moi, je vois des nouvelles arriver au mois d'août. Donc, sur l'été, oui. Et pour moi, ça devrait se débloquer un tout petit peu après. Voilà, hein, je montre les cartes, magnifiques cartes, hein, clé de réussite avec la belle lumière. Donc, ça ne peut aller que de l'avant.
4: Mmh. Mmh. Donc, je peux toujours espérer.
0: Bien sûr. Bien sûr.
4: Oui. Alors, merci beaucoup, Nino.
0: Mais avec grand plaisir. À très bientôt.
4: Bonne soirée et à bientôt, Nino. Merci beaucoup.
0: Merci.
4: Bonne soirée.
0: Au revoir.
4: Au revoir.
0: Voilà, les amis, la ligne est libre. Profitez-en, c'est gratuit. On appelle, on donne son prénom, sa date de naissance et on arrive à l'antenne. Allô, bonsoir.
5: Bonsoir, Nino.
0: Comment allez-vous?
5: Écoutez, ça va. Je voulais juste vous poser la question sur mes énergies, s'il vous plaît.
0: Oui. Il y a quelque chose qui ne vous convient pas pour le moment.
5: Oui, c'est juste.
0: Oui, ça se voit. C'est pour ça que les énergies sont un peu basses. Que vous vous tracassez pour quelque chose. Mais moi, je vois que ça remonte déjà sur le mois de juillet. Donc, il y a les réponses à vos questions sont positives. Et ça arrive maximum au mois de juillet. Donc, il y a plus longtemps encore à patienter. Et vous verrez que ça va être quelque chose de positif. Vous êtes là?
5: Oui, je vous remercie. Oui, oui, je voulais savoir parce que j'ai changé d'équipe qui me donne des soins et puis je ne suis pas satisfaite. C'est pour ça que je vous ai appelé, voir s'il y avait du changement qui allait...
0: Pour moi, il y a du changement positif au mois de juillet. Alors, est-ce que vous allez changer de personne si vous le souhaitez?
5: C'est possible.
0: Mais en tous les cas... Les énergies remontent pour le mois de juillet, donc c'est comme je dis, il n'y a plus grand-chose à patienter pour que ça aille mieux.
5: C'est très aimable à vous, je vous remercie infiniment et une très bonne
0: Avec
5: soirée à
0: vous. Avec grand plaisir. Belle
5: Merci
0: soirée
5: beaucoup.
0: À vous. À bientôt.
5: Bonsoir, à bientôt.
0: Au revoir.
5: Au revoir.
0: Voilà les amis, le numéro est sur votre écran, c'est gratuit, allons-y gaiement, je réponds à toutes les questions sauf la santé et le juridique. Allô, bonsoir.
6: Bonsoir Nino, je voulais vous demander, est-ce que vous voyez pour cette année encore, si je pouvais rencontrer un monsieur, vous savez, pour aller au cinéma, pour aller manger, voilà, et puis plus, si voilà, est-ce que vous voyez ça?
0: Mmh. On va regarder. Là, vous ne connaissez personne pour le moment?
6: Non, je connais des messieurs, mais voilà, c'est des copains, vous voyez.
0: Rien d'intéressant, oui.
6: Oui, si on peut dire, parce qu'ils sont sympas quand même.
0: Oui, oui, mais on dirait que ça ne vous convient pas. Alors,
6: ouais, voilà,
0: une prochaine rencontre... Oui, on peut dire qu'on est encore en été, parce que j'ai un chiffre 9. On parle du mois de septembre. Et là, vous avez la clé de réussite avec la belle lumière. Donc avec des cartes comme ça, ça ne peut aller que de l'avant. Vous rencontrerez une bonne personne. Et pour moi, ça peut être une amitié au départ, mais après, ce sera plus qu'une amitié.
6: Ah oui, alors ce sera sérieux.
0: Oui, je vois que pas au début, c'est amical, mais on va vers quelque chose de sérieux. Oui, vous allez apprendre à vous connaître et vous allez aller vers du sérieux.
6: Et puis, est-ce que c'est possible de demander dans quelles circonstances?
0: Non. Malheureusement,
6: c'est
0: non.
6: C'est une question.
0: Mais non. Oui.
6: En tout cas, c'est sympa de m'avoir répondu. Je vous remercie beaucoup.
0: Avec plaisir.
6: Bonne soirée,
0: à bientôt.
6: Nino. Au revoir.
0: Merci. Au revoir. Ah oui, les amis, tout le monde a droit à sa chance. Donc, c'est pour ça que je ne réponds qu'à une seule question. Je rappelle, pas de médical, pas de juridique. je ne suis pas docteur, voilà. Profitez-en, les appels sont gratuits, ça reste tout de même assez confidentiel. C'est vrai que c'est une question seulement, sans trop de détails, parce qu'on laisse la chance à tout le monde, mais il faut que notre téléphoniste prenne votre appel et votre date de naissance, évidemment, et qu'elle l'inscrive sur mon prompteur pour que je puisse répondre à votre question précise. Je rappelle. Et les demandes de neuvaines, les bougies neuvaines, parce qu'il y en a eu deux quand même, ça se fait à l'arrière pour une bonne et simple raison, c'est que j'ai besoin d'informations confidentielles, des informations qu'on ne peut pas donner à l'antenne. Alors, vous avez fait sauter le standard. Le numéro sur votre écran, qui est totalement gratuit, jusqu'à la fin de l'émission, donc il reste encore quelques minutes, largement le temps d'appeler ce numéro.

0: Oh, gratuit, je précise. Alors, peut-être il y a un petit souci avec le standard, mais non, on me dit que non. Donc, voilà, en tout cas, c'est un réel plaisir de vous offrir ce cadeau, d'avoir les appels gratuits pour poser une question totalement gratuite. Oui, j'arrange mes lunettes, et oui, hein, le temps passe et la vue baisse. Ça, c'est le même pour tout le monde. 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Et là, donc, c'est une session d'appel gratuite 021 694 24 00. Numéro totalement gratuit. Allô, bonsoir.
1: Bonsoir Nino, ça me fait plaisir de vous entendre.
0: Mais moi aussi, j'ai votre prénom, la date de naissance, je vous écoute pour votre question.
1: Je voulais juste demander si j'allais trouver un prince charmant à mon âge, vous voyez?
0: Mais il
1: Non,
0: n'y a
1: juste une
0: pas
1: compagnie.
0: d'âge. Il n'y a pas d'âge pour trouver le prince charmant. Et
1: Non, c'est
0: heureusement d'ailleurs.
1: une compagnie pour sortir un peu.
0: Vous voyez, on va regarder. Alors, moi je tire dans les cartes la paix et la clé de réussite. Donc, si on traduit les cartes, vous rencontrez quelqu'un qui vous apaise. Alors,
1: Ah,
0: je vais
1: peut-être positif
0: vite
1: là.
0: vous dire la période. Mais écoutez, moi j'ai le chiffre 7, on est déjà au mois de juillet, et regardez dans les cartes, je tire aussi la fusion, donc ça veut dire le couple, en tout cas être en amitié très proche avec la belle réussite qui est là. Donc restez attentive, vous allez rencontrer quelqu'un sur le mois de juillet. Et pour moi, c'est une belle rencontre.
1: Eh ben dis donc, c'est incroyable. Je vous tiendrai au
0: Écoutez,
1: courant.
0: les cartes parlent d'elles-mêmes. Il n'y a pas de
1: Oh
0: souci.
1: là
0: Donnez-moi un
1: là.
0: retour, ça me fera plaisir.
1: Volontiers alors, oui, je suis déjà contente par vos paroles, quoi, vos prédictions. Merci beaucoup.
0: Merci, merci beaucoup. Belle soirée à vous. À
1: Merci de
0: bientôt.
1: m'avoir reçu. Au revoir, Chimino.
0: Au revoir. Et voilà les amis, on se dépêche. Encore un appel. Allô, allô, bonsoir.
2: Bonsoir, Nino.
0: Comment allez-vous?
2: Mais ça va, et vous?
0: Mais ça va très bien, merci. Alors, j'ai le prénom, la date de naissance. Je vous écoute pour votre question.
2: Alors, Nino, ce serait pour mes énergies.
0: C'est une question
2: Comment ça
0: récurrente ce
2: s'appelle?
0: soir, les énergies.
2: Oui.
0: Vous êtes assez isolé pour le moment?
2: Pas mal, mais j'ai quand même quelqu'un qui vient tous les jours me trouver 2 fois par jour. Donc,
0: Oui, mais à part cette personne, je vous vois en isolement, comme si y avait quelque chose qui vous tracassait. Mais je vois le retour, regardez, donc les énergies remontent, il y a le retour avec la belle élévation. Vous voyez les cartes à l'antenne.
2: D'accord.
0: Donc le retour de l'élévation, donc le retour des énergies qui se lèvent. Donc tout de bon pour
2: Super.
0: Vous.
2: Super. Merci alors.
0: Merci à vous. À très bientôt.
2: À bientôt Nino. Bonne soirée.
0: Au revoir.
2: Merci.
0: Merci.
2: Au revoir.
0: Au revoir. Et voilà les amis, on arrive déjà malheureusement à la fin de l'émission. J'aurais bien continué encore pendant une heure, mais bon, voilà, on vous a offert quand même une bonne demi-heure gratuite en cette session rapide qui reviendra, j'espère, très très prochainement. Soyez fidèles à l'émission. Alors voilà, vite, vite, le temps de conclure cette émission. Si vous souhaitez me consulter en privé demain sur le code 103, à partir de 8h, 8h30 le matin, je suis connecté. Cette émission qui était en direct ce soir sera rediffusée demain sur TVM3 de 12h à 14h. Je serai en bas, parmi les petites photos à côté de mes collègues. Et sinon, on se retrouve d'ici quelques jours en direct absolu comme aujourd'hui. Et voilà, il y aura de nouveaux sujets et j'espère en tous les cas que vous avez passé une belle soirée. Je vous souhaite une douce nuit, de doux rêves et je vous dis soit à demain, soit à très vite. Moi, avec plein de gros bisous.

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0: 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Elles le reçoivent bien, puisqu'elles ont cette intuition. Donc, on a tous, oui, cet être qui est là. Et puis, on va être dans une situation, puis d'un seul coup, on va dire « Oh, je suis pas sûr finalement. » On a un truc là qui nous dit « Non, c'est pas... Oh, c'est peut-être pas si bien que ça ou quoi. » Ben, ça, c'est le guide qui est en train de nous montrer qu'il faut pas. En fait, toutes les situations dans notre vie, quand une situation s'ouvre et que ça s'ouvre comme sur un boulevard, là, que tout est grand, ben, tout est juste. Donc là, on sait que c'est bien. Dès qu'on a quelque chose qui bloque, il faut comprendre que le guide nous dit « Attention, là, ça va pas. Vous allez au-devant de problèmes. Donc non, faut pas faire. » Que ça soit pour acheter un appartement, pour n'importe quoi, pour prendre un travail, pour avec des personnes qu'on rencontre, on nous prévient.

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0: Alors, on a tous un guide déjà. La plupart des personnes disent « Oh, j'ai de l'intuition ». Bah, l'intuition, c'est lui. Sauf qu'on ne prend pas conscience que c'est lui. Mais donc, il y a énormément de personnes
1: qui disent « Ah, bah, je médium spirit, l'intuition ».
0: Les premières communiquent avec leur guide. Elles le reçoivent bien, puisqu'elles elles ont cette intuition. Donc, on a tous, oui, cet être qui est là. Et puis, on va être dans une situation, puis d'un seul coup, on va dire « Oh, je suis pas sûr, finalement ». On a un truc là qui nous dit « Non, c'est pas... Oh, c'est peut-être pas si bien que ça ou quoi ». Ben ça, c'est le guide qui est en train de nous montrer qu'il ne faut pas. En fait, toutes les situations dans notre vie, quand une situation s'ouvre et que ça s'ouvre comme sur un boulevard, là, que tout est grand, ben, tout est juste. Donc là, on sait que c'est bien. Dès qu'on a quelque chose qui bloque, il faut comprendre que le guide nous dit « Attention, là, ça ne va pas. Vous allez au-devant de problèmes. Donc non, il ne faut pas faire. » Que ce soit pour acheter un appartement, pour n'importe quoi, pour prendre un travail, pour, avec des personnes qu'on rencontre, on nous prévient.

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0: 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Déjà, la plupart des personnes disent « Oh, j'ai de l'intuition ». L'intuition, c'est lui. Sauf qu'on ne prend pas conscience que c'est lui. Mais donc, il y a énormément de personnes
1: qui disent « Ah, ben, je médium spirit. L'intuition. »
0: Les premières donc, communiquent avec leur guide. Elles le reçoivent bien, puisqu'elles ont cette intuition. Donc on a tous, oui, cet être qui est là. Et puis, on va être dans une situation, et puis d'un seul coup, on va dire « Oh, je suis pas sûre, finalement. » On a un truc là qui nous dit « Non, c'est pas... Oh, c'est peut-être pas si bien que ça, ou quoi. » Ben, ça, c'est le guide qui est en train de nous montrer qu'il faut pas. En fait, toutes les situations dans notre vie, quand une situation s'ouvre, et que ça s'ouvre comme sur un boulevard, là, que tout est grand, ben, tout est juste. Donc là, on sait que c'est bien. Dès qu'on a quelque chose qui bloque... Il faut comprendre que le guide nous dit « Attention, là ça va pas. Vous allez au-devant de problèmes, donc non, faut pas faire. » Que ce soit pour acheter un appartement, pour n'importe quoi, pour prendre un travail, pour avec des personnes qu'on rencontre. On nous prévient.

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1: Alors, on a tous un guide. Déjà, la plupart des personnes disent « Oh, j'ai de l'intuition ». Bah, l'intuition, c'est lui. Sauf qu'on ne prend pas conscience que c'est lui. Mais donc, il y a énormément de personnes.
2: Je suis médium spirituel.
1: Les premières communiquent avec leur guide. Elles le reçoivent bien, puisqu'elles ont cette intuition. Donc, on a tous, oui, cet être qui est là. Et puis, on va être dans une situation, puis d'un seul coup, on va dire « Oh, je ne suis pas sûre, finalement ». On a un truc là qui nous dit « Non, c'est pas... Oh, c'est peut-être pas si bien que ça ou quoi ». Ben, ça, c'est le guide qui est en train de nous montrer qu'il ne faut pas. En fait, toutes les situations dans notre vie, quand une situation s'ouvre et que ça s'ouvre comme sur un boulevard, là, que tout est grand, ben, tout est juste. Donc là, on sait que c'est bien. Dès qu'on a quelque chose qui bloque, il faut comprendre que le guide nous dit « Attention, là, ça ne va pas. Vous allez au-devant de problèmes. Donc non, il ne faut pas faire. » Que ce soit pour acheter un appartement, pour n'importe quoi, pour prendre un travail, pour avec des personnes qu'on rencontre, on nous prévient.

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1: Alors, on a tous un guide déjà. La plupart des personnes disent « Oh, j'ai de l'intuition ». L'intuition, c'est lui. Sauf qu'on ne prend pas conscience que c'est lui. Mais donc, il y a énormément de personnes.
2: Je suis médium spirit.
1: Les premières communiquent avec leur guide. Elles le reçoivent bien, puisqu'elles ont cette intuition. Donc, on a tous, oui, cet être qui est là. Et puis, on va être dans une situation, puis d'un seul coup, on va dire « Oh, je ne suis pas sûre, finalement ». On a un truc là qui nous dit « Non, c'est pas... » « Oh, c'est peut-être pas si bien que ça ou quoi. » Ben ça, c'est le guide qui est en train de nous montrer qu'il ne faut pas. En fait, toutes les situations dans notre vie, quand une situation s'ouvre et que ça s'ouvre comme sur un boulevard, là, que tout est grand, ben, tout est juste. Donc là, on sait que c'est bien. Dès qu'on a quelque chose qui bloque, il faut comprendre que le guide nous dit « Attention, là, ça ne va pas. Vous allez au-devant de problèmes. Donc non, il ne faut pas faire. » Que ce soit pour acheter un appartement, pour n'importe quoi, pour prendre un travail, pour avec des personnes qu'on rencontre, on nous prévient.

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0: Alors, on a tous un guide déjà. La plupart des personnes disent « Oh, j'ai de l'intuition ». L'intuition, c'est lui. Sauf qu'on ne prend pas conscience que c'est lui. Mais donc, il y a énormément de personnes
1: qui disent « Ah, ben, je suis médium spirit. L'intuition. »
0: Les premières, elles communiquent avec leur guide. Elles le reçoivent bien, puisqu'elles ont cette intuition. Donc, on a tous, oui, cet être qui est là. Et puis, on va être dans une

situation, puis d'un seul coup, on va dire, oh, je suis pas sûr finalement. On a un truc là qui nous dit, non, c'est pas, oh, c'est peut-être pas si bien que ça ou quoi. Ben, ça, c'est le guide qui est en train de nous montrer qu'il faut pas. En fait, toutes les situations dans notre vie, quand une situation s'ouvre, et que ça s'ouvre comme sur un boulevard, là, tout est grand, bah, tout est juste. Donc là, on sait que c'est bien. Dès qu'on a quelque chose qui bloque, il faut comprendre que le guide nous dit « Attention, là, ça ne va pas. Vous allez au-devant de problèmes. Donc non, il ne faut pas faire. Que ce soit pour acheter un appartement, pour n'importe quoi, pour prendre un travail, pour, avec des personnes qu'on rencontre. On nous prévient.

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2: Bélier, votre jugement sur une situation particulière manque d'éléments concrets pour vous permettre de vous prononcer efficacement.
3: Taureau, votre forme actuelle est un atout, mais elle semble en équilibre instable après quelques folies culinaires.
4: Gémeaux, vous faites la connaissance de nouvelles personnes provenant d'horizons divers, peu conventionnels. Une porte s'ouvre sur l'irrationnel.
5: Cancer, Uranus en taureau modifie vos plans et certaines priorités sont appelées à changer de façon imprévue à cause d'anciennes amitiés qui prennent fin.
6: Lion, si vous pratiquez un sport, essayez d'en appliquer régulièrement les règles respiratoires afin de mieux contrôler votre stress.
7: Vierge, la lune en Sagittaire, en bel aspect à votre soleil, vous incite à prendre soin de vous. Vous avez envie de vous faire chouchouter et un petit massage ne serait pas de refus.
8: Balance, Mercure et Saturne en Verseau vous rendent sujet à des peurs irraisonnées ou au stress. Orientez-vous vers les nouvelles thérapies pour contrer vos angoisses.
9: Scorpion, telle une guimauve, vous savourez les mots charmants que votre bien-aimé vous susurre à l'oreille. Vous remerciez le ciel de l'avoir rencontré.
10: Sagittaire, au travail, Jupiter en poisson favorise votre côté affable et hospitalier. Vous partagez volontiers vos connaissances avec vos collègues.
11: Capricorne, quelques pointes d'agacement sont possibles face à des projets qui tardent à avancer. Votre meilleure arme reste la patience.
12: Verseau, la Lune, Mercure, Saturne en Verseau peuvent conduire à une séparation sentimentale ou professionnelle, vécue comme une libération.
13: Poissons, le Soleil, la Lune et Jupiter en Poissons vous invitent à adopter un mode de vie plus sain et à limiter les excès afin de préserver votre santé.
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0: Bonsoir, Victor, votre écoute de 20h à 22h. Bienvenue sur notre émission Parlez-moi d'avenir sur TVM3. Bon, c'est vrai qu'il fait toujours chaud, hein. Il fait encore chaud, il fait chaud, on va pas se plaindre, hein. Mais c'est vrai qu'il y en a assez. Je suis en train de battre mes cartes, je sais pas pourquoi, mais il y a des moments où on me dit, allez, il faut nettoyer les cartes, il faut y aller. Bon, alors, Victoire, 20h, 22h. Et c'est vrai que je suis contente de faire à nouveau cette émission avec vous. Et je remercie toutes les personnes qui m'accompagnent ce soir et qui sont à la régie. Toujours des personnes très agréables et on a toujours un petit peu, avant l'antenne, des conversations ensemble et ça fait du bien. Bon, merci à ces personnes-là et on y va avec vous, mesdames et messieurs. Un joli bonsoir à vous et d'être à mon écoute. N'hésitez pas, qu'est-ce que vous faites? 0901 901 993, marquez, cliquez le petit doigt sur le 1 et vous aurez Victoire. À l'arrière, Victoire, code 831, et je suis aussi à votre écoute pour différentes questions. Pour ce soir, donc 0901 901 993, le 1, vous êtes avec moi, Victoire, médium pur. J'ai des fois pas besoin de prendre les cartes, mon pendule me suffit. Et quand je parle, tout dépend avec qui. Si ça se passe très bien et ça a une belle ouverture avec ma consultante et moi, tout se passe très bien, l'ouverture s'ouvre et on y va. Et je reçois des messages pour vous. Sinon, ben, je prends le tarot de Marseille. Qui c'est qui ne le connaît pas? Tout le monde le connaît, le tarot de Marseille, où je prends le voyant masqué. Ça, c'est avec ceci que je travaille. Quand je n'ai pas besoin de carte, mais je vais prendre également. Qu'est-ce que je vais prendre? Un pendule. Alors, le pendule qui m'accompagne le plus souvent possible, c'est mon pendule à l'œil de tigre. L'œil de tigre, pourquoi? Parce que c'est lui qui m'enlève les mauvaises énergies. Il y a peut-être un petit peu de vent, mais j'ai fait en sorte d'être très coiffée serrée pour ne pas être dérangée avec des cheveux, parce que j'ai un petit ventilateur sur mon bureau. Je n'ai pas le choix, sinon c'est trop chaud. Je reviens, comme on dit, je reviens au mouton, ou cliquez le 2. Mes collègues qui m'accompagnent et qui sont à mon écoute, bonsoir à eux. Donc le 2, toujours avec le même numéro, hein. 0901 901 993, vous cliquez sur le 2 et vous serez en relation sur cette page qui est au bas de votre écran en vert. Ce sont des voyants qui sont disponibles. Pareil, ils attendent votre appel et vous pouvez les questionner à tout ce qui vous titille ce soir. Sauf évidemment, vous le savez très bien, la santé. Vous ne savez pas, vous hésitez, cliquez le 3. Vous verrez que l'au-delà va vous guider vers un voyant qui sera également vous satisfaire et rentrer en contact avec eux. Donc ce soir, je vais vous parler, après, une fois que j'aurai fait toutes ces présentations, du parlez-moi d'avenir.shop. Mais on verra ça tout à l'heure. En attendant, c'est le concours. Alors, comme d'habitude, vous savez, pourquoi ne pas faire ce concours? Moi, je trouve ça formidable, un concours. Merci à notre direction, hein, tout simplement, de toujours mettre ceci en cours. C'est gratuit. Je vous ai toujours dit, hein, très peu de plateformes font une émission comme ça avec une consultation gratuite. Alors, le concours, vous l'envoyez au numéro 700. TVM3, tout simplement. Ça vous coûte combien? Un franc symbolique. Donc, concours SMS pour gagner une consultation gratuite avec moi ce soir. J'espère que vous serez présents et puis que mes consultations vous amènent satisfaction, comme j'ai déjà pu entendre des retours, et je remercie la fidélité de certaines personnes. Donc voilà, le concours est fait, vous pouvez le faire ce soir, vous l'avez fait cet après-midi, vous le faites demain, mais ce soir c'est avec moi. Je serai de nouveau à l'antenne d'ici quelques jours. Hein. Bon, ceci dit, ce concours, vous pouvez également le faire avec une carte postale. Alors, vacances postales, voilà, TVM3, CP 285 1024 Écu Blanc. Votre nom, votre prénom et votre numéro de téléphone. Alors, la petite carte passale, ça peut être une carte avec on voit la plage, on voit la mer, ça peut être un animal, ça peut être une page blanche, comme vous voulez. Allez, là, ça me coûte un timbre. Écu Blanc 1024 TV L3. Et vous envoyez tout ça avec votre nom, votre prénom et votre numéro de téléphone. Compte postal 285, c'est plus. D'accord ? Voilà. Donc, je vous ai dit le plus important. Le plus important, moi, maintenant, vous commencez à me connaître. Pour les nouvelles qui arrivent, merci d'être à l'écoute. Donc, comme je disais, je travaille avec le voyant masqué. Alors, qu'est-ce que c'est que ce jeu-là ? Le voyant masqué, je peux vous dire qu'il est très, très, très ancien. Alors, le mien n'est pas trop abîmé, je l'ai refait faire. Donc, voilà, toutes ces cartes qui sont très, très directives. Et le tarot de Marseille. Mais nous avons un appel téléphonique. Je vous rejoins tout de suite après. Bonsoir.
1: Bonsoir, Victoire, c'est Véronique.
0: Véronique, ça y est, quelqu'un qui dévoile son petit prénom. Enchantée, comment allez-vous, chère de
1: Marseille ? Bonsoir, enchantée. J'aime beaucoup l'émission, j'écoute tous les soirs.
0: Merci, merci. Merci Véronique, voilà. C'est sympa ça.
1: La première fois que je vous entends, oui, mais j'aime beaucoup Nino, Bruno, tout, moi, c'est mon émission. Tous les soirs, je suis une fidèle, j'adore l'émission, moi. Voilà. Alors, vous
0: magnifique.
1: Avez, madame,
0: magnifique. Alors, nous faisons connaissance ce soir, si je comprends bien.
1: Oui, mais vous verrez, c'est tout naturel, ça va très bien se passer.
0: Ah mais il n'y a pas de souci, hein, moi je suis sûre que ça va très bien se passer, ça c'est certain. Oui. Si on vous a guidé vers moi à faire ce petit concours, il n'y a pas de problème. Donc j'ai votre date de naissance, et là je vais vous... Oui, dites-moi, je vous écoute.
1: Alors est-ce que vous avez ma date de naissance et tout, hein? Oui. Alors,
0: première question.
1: Ben, je suis dans une situation financière assez difficile, d'accord? Puis j'aimerais juste voir dans un premier temps, je vous expliquerai après, ce que vous sortez par rapport à cette année, s'il y a une amélioration concernant les finances ou pas. Et après je vous explique. Pour voir comment vous travaillez, je teste un petit peu.
0: Bon, elle me teste. Génial. Donc ouais. Vous êtes de toute façon, c'est une année difficile, c'est vrai. Oui. Il y a eu des dépenses. Des lettres certainement qui étaient mal adaptées à votre situation et on voit très bien que ça va continuer, mais il y a la chance qui arrive et ça va s'arrêter d'ici la fin d'année ou début de l'année prochaine. On voit très bien que vous avez un procès ou quelque chose.
1: Oui, alors je vais vous expliquer, donc je vais être tout à fait clair avec vous. Donc actuellement, je suis aux services sociaux,
0: d'accord.
1: Mon compagnon est décédé il y a quelques années, donc j'avais une grosse situation financière, puis là, ben, j'ai tout perdu, d'accord. Et puis, de vivre dans l'aisance et puis tomber dans ce qu'on appelle la précarité, ça fait plusieurs années, c'est très très dur. C'est une leçon de vie, mais elle est très difficile. Ouais. Alors maintenant, ben, je vis avec le minimum vital, puis j'ai arrêté de travailler plus de 25 ans, je vous explique un petit peu, voilà. Donc, l'année prochaine, effectivement, je vais toucher un petit montant qui est le deuxième pilier, un petit peu, puis je pourrais sortir de cette précarité, donc février, mars. Ouais. Donc j'ai voulu vous tester, je vous teste un petit peu, pour voir un petit peu ce que vous sortez par rapport à ça. Donc, cette année, elle est encore difficile.
0: Oui, mais en 2027, on voit qu'il y aura un grand soulagement et il y a de l'argent qui va rentrer. Oui, je vous ai dit. Okay. Il faudra attendre début 2027 pour que ça aille mieux. Oui.
1: Voilà. Puis est-ce que vous sortez des petites rentrées, par exemple, aux jeux ou des aides extérieures ou comme ça?
0: Ben, pour le moment, je dirais il y a des petits coups de pouce parce que vous n'êtes pas abandonné. Il y a des petits coups de pouce, oui, mais rien de fabuleux, rien qui ne vous permettra de vivre aisément. On est bien d'accord. Vous n'êtes pas un cas social, hein, mais effectivement, on dit que votre situation sera examinée. Hein. Sur Internet, effectivement, vous allez avoir des retombées et on vous aidera d'une manière ou d'une autre. Vous avez tous les outils pour. Mais vous savez, ils connaissent votre situation, attention. Hein. C'est aussi calculé, tout ça. Moi, c'est ce que je revois. Hein. Ils connaissent votre situation, ils savent que vous allez toucher de l'argent, donc on pourrait, faites attention, pas profiter, mais bon, par rapport à votre situation, ne rentrez pas dans une tutelle, c'est ce que je vais vous dire.
1: Ah ouais. Puis disons maintenant, la deuxième question, je voulais regarder avec ma maman, donc vous avez vu sa date de naissance, d'accord? On a une relation qui est difficile depuis très très longtemps, d'accord? Et je voulais voir déjà dans un premier temps si vous voyez une évolution dans notre relation entre elle et moi. Qu'est-ce que vous voyez, un blocage ou quelque chose?
0: Moi je ne parlerai pas de blocage, hein. Pas du tout. Okay. Pour moi, c'est pas un blocage. Ce qui s'est passé avec votre maman, c'est par rapport à son caractère. C'est une personne qui a toujours avancé de son propre. Et pourtant, il y avait ce lien entre vous deux, attention, qui était très fort. Hein. Et ça, je n'arrivais pas à comprendre. Comment se fait-il que c'est arrivé? Parce que quand vous étiez toute petite, si je regarde en arrière, avec votre maman, c'était fusionnel.
1: Ouais, et après j'ai 14-15 ans, il y a eu 2-3 choses, mais je ne peux pas le dire à l'antenne, qui lui ont pas plu. Puis ça s'est dégradé, elle a eu certaines rancunes par rapport à ma vie privée. Après j'ai eu pas mal d'argent, puis on sent des rancunes. Elle me sort souvent des choses de 20 ans, 30 ans en arrière qu'elle n'a pas accepté. Puis elle a un caractère fort, moi aussi. Hein, moi, je suis Capricorne, ascendant Lion, mais on a des caractères forts. Voilà.
0: Alors, mais vous serez plus... Vous serez plus dans la souplesse. Alors, est-ce qu'il y aura... Vous savez, je vais vous dire une chose, Véronique. Ce qui est cassé, est cassé. Oui. Alors, si vous voulez recoudre les morceaux, parce qu'elle a quand même un âge avancé, il y aura... pour moi, cette dame n'a pas totalement coupé votre relation. Il y aura, je suis en train de regarder... Il y aura de nouveau à l'écoute, on dit qu'il y aura un retour.
1: Ouais, donc en fait, il y a des hauts et des bas, mais parfois elle me sort de nouveau. Ouais, il y a 20 ans, tu faisais ceci, il y a 30 ans, tu faisais cela. Elle revient toujours avec ce passé, en fait.
0: Mais je vais vous dire une chose, Véronique. C'est normal. Beaucoup de personnes qui ne savent pas comment fonctionnent les personnes âgées. Les personnes âgées... arriver quand elles arrivent et sans le vouloir, quand elles arrivent au pas de leur qu'il y a d'autres portes qui vont s'ouvrir, automatiquement elles retournent dans le passé. Elles se souviennent du passé, mais elles ne le font pas par méchanceté. Hein. C'est vous qui devrez accepter. Vous l'avez dit tout à l'heure que vous avez un caractère fort. Donc vous devez accepter, effectivement, c'est ce qu'on voit. Votre relation, elle va en dents de scie. Tant que vous n'acceptez pas, il y a cette solitude, il y a ce mal de vivre, mais la liaison, elle est solide. Une fois que vous aurez pris cette conscience, la liaison sera beaucoup plus calme et reposante. Mais on dit bien, on va faire un tarot, hein. Mais on dit bien qu'elle va revenir. Après, il faut accepter. Elle a quand même 70, quel âge
1: elle a? Elle a 83 ans, elle a eu des problèmes de santé, ma maman. Oui, 83.
0: Ben voilà. Accepter qu'elle reparle du passé. C'est tout ce qui lui reste, votre maman.
1: Oui, d'accord.
0: Tout ce qui lui reste, c'est ses souvenirs.
1: Elle a ses soucis aussi de santé, puis elle a eu une vie relativement difficile, il faut le dire. C'est une maman qui n'a pas été très heureuse. Hein.
0: Ah bah alors. Moi, ce que je vous conseille, parce qu'il y aura d'une manière ou d'une autre, vous verrez, et ça devrait même se faire prochainement, hein, dans les semaines à venir. Donc je dis bien, laissez-la parler. C'est pour, parce que si vous ne le faites pas, si vous ne le faites pas, Véronique, quand elle sera partie, vous allez le regretter.
1: Ouais. Donc, mais des fois, je dis, maman, tu sais, je m'excuse, j'ai fait du mal ou j'ai eu un comportement qui n'était pas très bien, excuse-moi, il y a des choses que j'aimerais changer, mais c'est un petit peu tard, je parle avec elle, j'ai déjà fait des lettres et tout ça.
0: Mais... Non, je comprends, mais moi, ce que je ressens pour vous, je vois la personne, ce qu'elle a dans la tête et vous, moi, on me dit, non, il ne faut pas s'excuser, il ne faut pas dire oui, ce que j'ai fait sur le passé, non, il faut la laisser parler. et juste dire oui maman je comprends, oui maman je comprends, et après sauter sur autre chose. Maman, est-ce que tu veux que je te fasse un thé? Maman, est-ce que tu veux qu'on aille sortir? Vous voyez, il faut harmoniser la situation. Et si vous faites ça, mais pas dire de je m'excuse, mais on peut non, on refait pas le passé, hein.
1: Ah ben non, puis des fois j'ai tendance à craquer, moi, quand on lui disant maman, ah ben non, puis l'autre fois elle m'a invité, puis j'ai pas voulu aller, puis j'ai dit oh non, ça me dit rien, parce que j'étais déçue, voilà. Donc des fois je ferme la porte, moi, ces derniers temps j'ai fait ça un petit peu.
0: Mais c'est pour ça que je vous donne ce conseil, parce que je le vois bien, Véronique, ne le faites pas. C'est votre maman. Si vous n'avez pas cette réconciliation, vous allez le regretter. Et quand votre maman, c'est pour bien voir son état d'esprit, c'est normal qu'elle parle du passé, parce que le passé, elle est en train de le revivre.
1: Si vous savez, mais moi, elle revient des fois, on dit... avec ça, puis moi, ça m'énerve. Des fois, j'ai dit, arrête avec ça, recommence pas ou quoi.
0: Mais il ne faut pas dire arrête. Faut pas écouter, c'est tout. Et oui, maman, c'est vrai, oui, maman, c'est vrai. Mais il faut pas écouter. Il faut juste dire oui, maman. Mais oui. Ah oui, c'est vrai, maman, j'aurais pu faire ça. Mais il faut pas rentrer dans la conversation. Si vous rentrez dans la conversation, qu'est-ce qu'elle va faire? Elle va continuer. Et il ne faut pas. Quand elle fait ça, il faut détourner la conversation. Ouais.
1: Ah ouais, d'accord. Ouais.
0: Si vous m'écoutez, Véronique, ça ira mieux. Beaucoup, beaucoup mieux. Et déjà, rien que pour vous. Pour vous. Ouais. Pour votre état d'esprit, mais bien sûr.
1: Moi, j'en coupe aussi de ça, j'aimerais que ça soit plus harmonieux,
0: oui.
1: Ça
0: aille mieux. Mais oui. C'est pour ça que je vous dis, vous, dans votre état d'esprit. Alors, je vais battre les cartes avant de faire le tarot, vous me dites stop.
1: Stop.
0: Parfait. Donc, vous voyez, il y aura d'une manière ou d'une autre un renouveau entre vous deux. On le voit très bien, avec une harmonisation, examiner de la situation, et ça va se refaire dans moins de 3 mois. Effectivement. D'accord. Dans moins de 3 mois, ça va se refaire. Et vous aurez effectivement ces sentiments qui sont toujours forts avec votre maman. Votre maman aime sa fille, hein, et elle a besoin de vous. Alors, je vais juste encore avec votre maman. Mais oui, qu'elle a besoin de vous. Mon Dieu, ne fermez pas la porte à cette maman.
1: Elle m'aime quand même. Ça. Bah oui, des fois, j'ai l'impression qu'elle préfère ma soeur et si et ça, mais bon.
0: Mais non. Quand vous étiez petite, il y avait ce lien très fort entre vous deux. Après, son caractère, parce que votre maman était très indépendante et elle a avancé de son propre rythme, de son propre chef. Et la vie n'était pas toujours facile comme pour elle, vous l'avez bien dit. Donc elle s'est un petit peu, parce qu'elle est divorcée, votre maman.

0: où il y a quelqu'un.
1: Oui, elle a divorcé, elle avait laissé tomber mon papa, voilà. Puis j'en ai voulu, j'ai été placée, voilà. J'ai eu un beau père, ça a été assez difficile, ouais.
0: Et elle a regretté parce que, mais bien sûr, tout ça, on appelle ça les constellations familiales, hein. C'est ce qui s'est éclaté pendant votre jeunesse, qui ont fait que vous vous êtes forgé et qu'il y a eu cette séparation. Elle a eu des torts, elle le sait, hein, mais faut pardonner. Ouais. Aujourd'hui, vous êtes à l'heure du pardon. D'accord? Pour vous, hein? Pour vous, moi, on me dit ça. Moi, je transmets, hein? Je suis pas en train de vous faire une séance de psychologie.
1: C'est intéressant ce que vous dites, parce que c'est la première fois que je parle avec vous, mais c'est bien, ouais. Parce que je suis un petit peu aussi rancuneuse, un peu têtue, moi, il faut dire ce qui est. Puis quand je suis blessée, c'est assez difficile de revenir en arrière, quoi. Hein? C'est vrai.
0: Mais pas avec votre maman. Ça fait mal. Oui, votre maman. Vous avez eu votre chemin. Ça a été votre chemin de vie. Vous ne pouvez pas le refaire. Il faut l'accepter. Et ne soyez pas dans les regrets. Si vous faites dans les regrets de vous-même, dites-moi, ne suis-je jamais su. Mais tout le monde le fait. Tout le monde dit, ben voilà. Moi, des fois, je vois une émission de télévision et je vois des beaux métiers. Hein. Alors, je dis, toi, j'ai loupé ma vocation, j'aurais dû faire ce métier. Mais c'est fini.
1: Moi aussi. Ben, dis, t'aurais dû faire ça, qu'est-ce que t'as fichu. Puis des fois, je me jure, quoi, normal.
0: Ben voilà. Allez. Ne vous faites pas, ça va s'arranger, et après si elle vous parle du passé, parce qu'elle en souffre, inconsciemment elle en souffre. Donc j'espère que
1: puis moi j'ai dit, tu sais maman, c'est difficile du fait que j'ai eu un compagnon qui m'a entretenu, qui avait beaucoup d'argent, voilà. Puis j'ai dit, maman, tu vois, j'ai dépensé de l'argent, je regrette, et puis je suis triste d'être dans cette situation financière, j'aimerais bien faire tel ou tel métier, puis j'ai 61 ans, ben ça se voit pas, mais c'est clair que je parais pas vieille, mais je suis pas jeune, quoi. Donc j'ai dit, maman, tu vois, j'aimerais faire secrétaire médical, ceci, cela. Puis elle me dit, mais Véro, t'as 61 ans, c'est trop tard. J'ai dit, oulala. Puis après, on est tristes les deux, puis je fais part d'une certaine souffrance. Puis elle l'entend aussi. Voilà. Puis j'ai dit, maman, j'aimerais que tu sois fière de moi. Tout ça, quoi.
0: Non, ça, non, Véronique, il ne faut pas avoir ce genre de conversation. Votre maman n'a plus sa tête non plus, hein. Elle parle du passé, il faut la laisser, et surtout pas lui parler de vous, surtout pas lui, parce que de toute façon, vos ennuis financiers vont s'arrêter, d'accord? Il y en a juste un tout petit peu, et vous verrez que l'année prochaine, je vous le garantis que ça ira nettement mieux. Donc vous n'aurez plus besoin de vous casser la tête, et à vous de bien gérer l'argent que vous allez recevoir. Parce que pour moi, ça va...
1: Mais c'est là qu'effectivement, vous avez tout à fait cerné, parce que moi, je suis quelqu'un qui aime un peu dépenser, puis j'aurais tendance à vouloir... J'aime les belles choses, je crois que vous l'avez compris. Puis c'est vrai que l'argent, ça n'est pas un gros montant par rapport à ce que j'ai eu dans le passé. Puis j'aurais tendance à vouloir rattraper le temps perdu en me disant, je vais acheter ici, je veux faire ça. Puis ma maman m'a dit, Véro, ça va vite partir. Puis certains de mes amis m'ont dit, tu verras, ça sera vite loin. Je rigole des fois quand on me dit ça, voyez.
0: Parce que je regarde. Parce que Véronique, que vous aimez vous acheter plein de choses, ok? Vous ouvrez votre armoire, vous avez 20 robes.
1: J'en ai pas 20, j'en ai moins. Avant, j'en avais bien plus, mais j'ai dû diminuer.
0: C'est pour ça que je vous dis 20 robes. À quoi ça sert d'avoir 20 robes dans une armoire? Vous allez être beaucoup plus raisonnable.
1: Vous avez une traquée d'habits, un traquée de trucs, quoi. J'achetais beaucoup, j'aimais bien le shopping, les machins, voilà, quoi. Des trucs de
0: fille. C'est fini, ça. Mais c'est fini. C'est fini. Maintenant, il faut se dire que c'est terminé. On va vivre différemment. Hein. On va vivre dans la simplicité. Et je pense que ce qui vous arrive là, que vous êtes au ras des pâquerettes, c'est une leçon de vie.
1: Mais génial. Vous allez voir. C'est génial, parce que moi, je le vis aussi comme ça. Ouais, parce qu'en fait, j'ai vécu dans l'abondance, avec beaucoup d'argent, puis je l'ai un peu gaspillé. Puis j'avais un très gros train de vie. D'accord. Puis j'écoutais pas les conseils. Voilà. Et puis après, c'est vrai que ce monde de pauvreté, mais en fait je l'aime pas, puis parfois je le refuse, puis vivre dans la être humble, c'était pas trop dans ma nature, quoi. Je suis quelqu'un qui suis assez fier, puis qui aime ce qui est un luxe. C'est fini, ça reviendra plus jamais, en fait. Puis des fois j'aimerais retrouver un train de vie, ceci, cela. Voilà.
0: Non. Vous étiez heureuse, Véronique, quand vous aviez ce train de vie à dépenser l'argent?
1: Oui et non, j'avais quand même des angoisses, puis il y avait quand même un certain manque affectif et un certain vide, mais je voulais pas trop l'avouer. Mais des fois, j'étais quand même... Ouais, je comblais peut-être un manque affectif, mais au fond de moi, c'était peut-être pas vraiment les vraies valeurs que je recherchais. C'était assez superficiel.
0: Voilà. L'argent ne fait pas le bonheur, il ne faut pas croire, hein, l'argent ne fait pas bonheur. Il contribue à votre façon de vivre, ok, mais ça amène de l'égoïsme aussi. Il y a des gens qui ont de l'argent, hein, c'est pour eux, on ne partage pas, et vous avez vécu cet égoïsme. Et là, ce que vous êtes en train de vivre, je vous assure que c'est une leçon de vie, et vous serez beaucoup plus heureuse.
1: Mais pourquoi elle dure autant longtemps? Moi, je crois en Dieu, enfin, là, aux anges, au machin. Des fois, je demande que ça s'améliore, puis ça pète tout. Je reste toujours dans cette situation. Puis je me demande pourquoi ça n'arrive pas, parce que moi...
0: Mais après, je vais faire des prières pour certaines personnes, les prières qu'il faut faire aux anges. Et quand vous êtes dans cette situation-là, eh bien, vous les noterez. Mais je vais faire un tirage pour vous, s'il vous plaît. Et vous allez me donner 5 chiffres à partir de 1 jusqu'au 22. S'il vous plaît, allez-y.
1: Le 21.
0: Après.
1: Le 5.
0: Après.
1: Le 1.
0: Encore 2.
1: Le 7 et le 17. Mes chiffres favoris. Sans avoir rien prémédité. Hein, voilà.
0: Non, il ne faut pas me préméditer. Bon, alors, on dit bien garde à vous, hein, de ne pas trop refaire ce que vous avez fait. Ça va aller quand même très vite. Vous avez le chariot dans ce jeu-là, ça va aller très vite, et la papesse. Donc la papesse, on vous demande de réfléchir. Et les fois possibles, bon, je n'ai pas fait, je vais couvrir tout ça, parce qu'il est fort possible que point de vue, parce que là, vous ne travaillez pas.
1: Non, ça fait plus de 20 ans que j'ai arrêté de travailler parce que j'ai été entretenue, puis je suis sortie totalement de la vie active, quoi, voilà.
0: Il me semblerait que parce que tout... Voilà. Mais tout va changer, hein. Oui, dans ce jeu, je vois que tout va changer. Absolument tout. Et on pourrait même vous proposer, mais cet argent, il faudra le mettre de côté, il faudra le placer, il faut aller à la banque, il faut dire c'est ça et ça. Ne le dépensez pas, et vous ne le dépenserez pas, vous verrez. Il y aura des personnes à côté de vous. Attention, parce que vous avez l'impératrice. Donc l'impératrice, c'est les tendances à effectivement dépenser de l'argent. Donc moi, je vous dis...
1: J'assume totalement, je crois que c'est pas forcément un défaut, mais j'aime me faire plaisir, j'aime la vie, quoi, voilà, tout simplement.
0: Voilà, modérément. Après, ça ira beaucoup mieux, il y a une reconstruction du monde qui s'est écroulé, vous allez revivre. Donc c'est bien.
1: Je peux vous poser encore une dernière question qui m'est importante. Est-ce que je vais rencontrer un homme qui me plaît et qui a une belle situation financière? Je vous parle tout à fait cash, hein, là, mais qui est libre, que je ne connais pas.
0: De toute façon, sur l'année qui vient, en 2027, je peux vous dire non. Je suis cash, moi aussi, hein. Je n'ai pas besoin de retourner.
1: Vieille fille, quand même. J'adore vous voir à la télé. Vous êtes
0: Mais non. Vous voulez beaucoup de choses. Vous voulez un homme qui a les finances et vous voulez un homme que vous allez aimer. Donc, on va encore vous faire attendre.
1: Je suis franche avec vous, je vous le dis.
0: Non. Alors, en 2027, moi, je dis non. Il n'y a pas d'homme, il n'y a pas de rencontre. Mais en 2028, là, il y a du changement. Je dirais que financièrement, vous allez rebondir, mais avant tout ça, il est fort possible que vous allez vous trouver sur l'année un petit job, comme une petite formation. Quelque chose pour sortir de la routine, quelque chose qui va vous changer totalement. Et vous allez vous changer totalement. Et c'est en 2028 que vous rencontrez l'homme avec qui vous allez terminer votre vie. Je regarde encore une fois votre date de naissance. Ouais. Vous ne finissez
1: pas.
0: Alors
1: un homme, mais que je connais pas en fait, pas quelqu'un du passé, non. Il y a eu pas mal d'hommes dans ma vie.
0: Vous m'avez demandé s'il y a de l'argent dans cette rencontre. Effectivement. Hein.
1: Moi, c'est ce que j'aimerais, c'est ce que j'estime que c'est normal, que ce soit quelqu'un de désir avec une certaine situation. Je l'assume.

0: un chirurgien, quelqu'un de connu, il était marié et voilà, on a dû se séparer et ça fait maintenant 14 ans que je suis seule. Aussi par choix. Voilà. Pas facile, mais j'ai...
1: Ouais, justement.
0: Voilà, je me suis... voilà. Et lui, je l'ai aimé.
1: Bah oui, j'allais dire, un chirurgien, oui, vous l'avez aimé. Un chirurgien, il n'a pas les poches trouées, hein.
0: Enfin, c'était assez haut, chef de clinique, quelqu'un de connu, et cet homme, il est encore dans mon cœur. Voilà, la première lettre de son prénom, c'est J. Alors, je ne sais pas si vous voyez s'il est toujours vivant, s'il est marié. Et puis, il ne m'a jamais recontacté, mais j'aurais voulu savoir ce qu'il devenait. Et j'ai vu sur Internet, puis c'est quelqu'un que j'ai adoré, voilà. Vous pouvez regarder ça, il était du 19 mars 1947. J, voilà.
1: 19 mars 1947. Attendez, je vais juste regarder un petit peu. Attendez voir.
0: C'est quelqu'un que j'ai adoré, puis j'ai regardé sur Internet si je ne pouvais pas le contacter et tout, puis ben, non. Il était sur liste noire, hein, quelqu'un qui se protège, quoi, il est marié, hein, donc c'est quelqu'un qui, voilà.
1: Qui non, pas c'est fini.
0: C'est fini?
1: C'est fini.
0: Il est pas mort.
1: Non, il est pas mort. Non. D'ailleurs, il va bientôt prendre sa retraite.
0: Oh, il a 80 ans, il a 78 ans. Oui.
1: Ben oui, voilà,
0: il a donné encore des conférences et tout, mais là, apparemment, il y avait des congrès.
1: Non, mais maintenant, c'est la tranquillité. Non. Ben là, ça sera plus.
0: Mais il a plus de sentiments. Il ne voudrait pas parler avec moi, même plus. Non.
1: Non, ce serait renouveler des sentiments, ce serait renouveler des histoires d'un chemin de péché, hein, qui se dit, non, pour lui, c'est quand même un homme qui est très réfléchi, ce qu'il a vécu avec vous, c'était magnifique, c'était parfait. C'est vous qui avez arrêté la relation?
0: Alors en fait, si vous voulez, c'était 2010, lui s'est culpabilisé après 5 ans, puis il a arrêté. Après, j'ai été le rechercher, puis il est revenu, puis il m'a dit, ne te fais pas de film, n'attends pas trop de moi, je ne suis pas le prince charmant. Puis c'est culpabilisé, parce que j'ai pas dit que je l'aimais, mais j'ai dit que j'avais des sentiments. Puis il m'a dit, je ne peux pas t'offrir d'avenir, il m'a expliqué la situation. Puis il avait eu des problèmes de santé, puis après en 2014, il m'a rappelé. Puis j'ai dit, écoute, moi je me culpabilise aussi, parce que t'es mariée. Puis il m'a dit, Véronique, moi, je ne peux pas t'offrir un avenir et tu n'auras jamais plus avec moi. Après, je me suis efforcée de lui mettre un message. J'ai décidé d'arrêter notre relation. C'est mon choix, mais avec la raison et non avec le cœur. Puis après, deux jours après, il a répondu, si c'est ton choix, je m'y conformerai. Et t'envoie une amicale pensée, puis je ne l'ai jamais oublié. Puis je vais tout le temps regarder sur Internet, quoi, voilà. Puis mon...
1: Bah c'est bien ce que j'ai dit, que c'est vous qui avez arrêté la relation, donc je ne me suis pas trompée. Voilà. Non, c'est fini. Moi, je ne veux pas vous donner de faux espoirs. J'ai bien vu que c'était vous qui avez arrêté la relation, et il a mis un terme. Mais, si je regarde son état d'esprit, il pense encore à cette relation que vous avez eue.
0: C'est magnifique, moi j'adore cet homme, j'ai eu beaucoup d'hommes, mais il m'a tellement marqué qu'il m'aurait demandé de l'épouser, j'aurais été tellement heureuse, tellement fière, et puis ma maman aussi, elle aurait adoré, quoi. Il était très impressionnant, très charismatique. Il l'est encore, et quand je vais sur Internet, je regarde tout le temps, puis j'aimerais tellement lui dire que je l'aime, et puis que je l'aimerai toujours, que même si je dois avoir quelqu'un d'autre, c'est lui. Lui, ça a été l'homme de ma vie, voilà. J'aurais voulu lui dire ça, quoi qu'il en soit. Je suis restée seule ces 14 ans, et que lui, c'était un roi pour moi, voilà. Je sais pas, il m'impressionne, puis quand je le regarde sur Internet, je suis tellement... J'adore, voilà, je peux pas vous expliquer pourquoi. Mais je le regardais respirer, je le regardais dormir, j'étais tellement
1: fière. Parce que vous avez passé des bons moments avec lui, mais je comprends, hein. Voilà, tout simplement.
0: Et quand il sortait, il était tellement impressionnant, puis mes amis me disaient, ah ouais, il est bien, tout. Puis j'adorais, il incarnait tout ce que j'aimais, quoi.
1: Ouais, il avait un beau charisme, effectivement. Non, maintenant il est tranquille.
0: On vivait ensemble, il me faisait à manger, il me sortait, mais c'était pas une question d'argent, c'était lui, quoi. Donc il faisait une bonne cuisine et quand il m'invitait, j'étais tellement fière, quoi. Puis même si chez lui, il y a un petit repas chez... Enfin, il avait une garçonnière, un truc, il y avait plusieurs adresses, j'étais tellement contente. Puis quand il m'attendait à la gare, à Lausanne, voilà, j'étais tellement heureuse de voir à cette gare. C'est extraordinaire.
1: Mais financièrement, mais il y a eu quand même financièrement beaucoup d'actes de sa part, d'après ce qu'on me dit.
0: Alors, il n'était pas trop généreux. Il ne donnait pas beaucoup, mais ça fait rien. Je n'étais pas avec lui pour son argent. Il ne me donnait pas beaucoup, mais j'étais fière de lui, puis je l'aimais.

0: J'ai eu un autre homme qui me donnait beaucoup d'argent. Voilà. Non, lui, non. Pas avec ce G, c'était pas une question d'argent. C'était lui, tout simplement. C'est pour ça que j'ai décidé de rester seule, puis que j'ai fermé un peu mon cœur aussi. Et voilà. J'aurais voulu le lire.
1: Voilà. Parce que je
0: C'est fini, ouais.
1: Vous avez des regrets comme votre maman, donc il va falloir qu'on travaille là-dessus. Il va falloir éliminer tout ça, il va falloir nettoyer tout ça pour qu'il y ait quand même un bon vent qui arrive. Mais l'année prochaine, vous voyez, c'est comme une chaîne qui va se fermer pour ouvrir en 2028 une belle année. Voilà.
0: J'oserais poser une dernière question concernant ma sœur.
1: Oui.
0: Alors, on a une relation un peu difficile. Et est-ce qu'elle m'en veut de ma vie? Est-ce que notre relation va s'améliorer? On voit que c'est difficile un peu avec elle aussi.
1: Mais est-ce que votre situation va s'améliorer? Vous avez déjà la même, plus ou moins la même situation que votre maman. Et Solange parle souvent à votre maman. Eh oui. Donc, ce qui
0: elles
1: fait
0: s'entendent
1: que
0: bien, elles se voient, ben, elles s'entendent très bien les deux, bien sûr. Elles parlent,
1: non,
0: Véronique.
1: Pour le moment,
0: Véronique.
1: Ben oui,
0: ouais,
1: voilà. C'est pour ça que, oui, c'est pour ça que pour
0: elles
1: le
0: se
1: moment,
0: voient,
1: non.
0: Elles se voient, il faut rien, elles ne travaillent pas, ou si ou ça. Puis elles se causent, bien sûr qu'elles se voient très souvent, je sais ça.
1: C'est pour ça que je dis encore une fois, je vais regarder. Je dis encore une fois, il faut laisser votre maman dans ses souvenirs. Quand elle est éveillée comme ça, ben je dirais que c'est un peu la faute de votre sœur. Parce que votre sœur, elle parle sur vous, elle parle du passé. Et je comprends mieux pourquoi maintenant votre maman parle toujours du passé.
0: Ah, c'est parce qu'il y a ma sœur qui va, puis je pense qu'il dit Véro, elle ne travaille pas, elle ne fiche rien, elle a gaspillé tous ses sous, des machins comme ça. Donc il y a ma sœur derrière quand même. Moi j'ai pensé. Elle n'est pas méchante, ma sœur, mais elle a un caractère aussi. On a les trois des forts caractères, hein, donc elle est lion, ma sœur, ouais. Elle dit quelque chose, elle n'est pas trop d'accord.
1: Oui, oui, mais je comprends. Elle est assez. Elle a aussi voilà, la protection dessus. Hein. C'est une fille qui est indépendante. Elle a beaucoup bougé aussi dans sa vie.
0: Elle a un très bon... Son ami est direct d'entreprise. Elle avait un très bon métier. Là, maintenant, elle ne travaille pas. Mais elle a une très belle situation, ma soeur. Oui, alors, elle roule en Mercedes, tout va bien.
1: Qu'est-ce qu'elle faisait?
0: Elle était dans la comptabilité. Elle a travaillé dans la comptabilité.
1: Non, c'est pas qu'elle est fâchée avec vous. C'est pas qu'elle est fâchée avec vous. Mais elle ne fera rien pour revenir.
0: Moi, j'ai remarqué des fois, elle me dit, oh Véro, tu fous rien. Ou bien, oh, de toute façon, on t'invite, tu viens pas. Puis il y a 3 ans, Noël, elle m'a fichu dehors de sa villa pour une petite discorde. Puis je lui ai dit, écoute, moi, je ne vais pas atterrir à l'hôpital. Je lui ai dit, je me fais plus ficher dehors. Elle a 9 ans de moins que moi. J'ai dit, ça, c'est fini. Je ne veux plus vivre que ça, moi. Elle a tendance à me dire des fois, mais tu fous rien. Ou bien, ouais, elle est un peu dure, ma soeur. Voilà.
1: Et elle vous a mis à la porte Noël. Oh là là.
0: En fait, j'avais été à Noël, puis ce qui s'est passé, c'est que le lendemain, j'ai dormi. Puis moi, je suis quelqu'un qui aime la vie, qui me couche tard et tout ça. Puis après, tout à coup, vers midi, elle me dit, Véro, on veut profiter de notre dimanche. C'était en 2023, donc il y avait ma soeur, son copain, le frère à Laurent, il s'appelle, et ça. Puis moi, j'ai dit, attends, j'étais toute contente de découvrir Internet, je voulais rester chez elle dans sa belle maison et tout. Elle m'a dit, écoute, Véro, à 2 heures, nous, on part. Puis moi, j'ai dit, mais non, je veux profiter et tout. Puis elle s'est un petit peu fâchée, puis après, ben, comme je voulais pas partir, j'avais une petite valise portable, et puis moi, j'en porte toujours pour 3-4 jours, quoi. Puis elle, tout d'un coup, elle s'est énervée, puis j'ai dit, Solange, moi, je veux pas partir. Elle habite pas très loin d'ici, dans le canton de Fribourg. Elle s'est un peu fâchée avec moi, on était les deux dans la chambre où je dormais. Puis très, très beau, hein, la chambre. Elle m'a dit, Véro, maintenant, ça suffit, je suis chez moi. Puis elle a pris toutes les affaires, elle a jeté dans la valise. Puis après, moi, elle m'a mis dans son bus Mercedes. Puis après, arrivée ici devant, ben, j'ai pleuré, mais pas devant elle. Et là, ben, le lendemain, je suis tombée, je suis arrivée à l'hôpital. Donc là, j'ai dit, c'est fini. Moi, puis pendant une année, on ne s'est presque pas parlé. Je me suis sentie rejetée, puis j'ai été blessée. Puis là, j'ai dit, écoute, moi, je ne passe plus par là, c'est fini. Je ne me fiche plus dehors. Et puis là, je n'étais pas fichue dehors. Puis ça ne m'a pas plu. Puis là, ben, j'ai pris mes distances.
1: Non, non. Avec ces deux cartes-là que j'ai tirées sur l'oracle G, je ne peux pas vous dire que la relation va se refaire. Impossible.
0: Non, puis moi, ça ne m'a pas plu.

0: études après il y a 2 ans, on avait été pour préparer ces 2 cas pour l'enterrement de ma maman, parce que ma maman a payé son enterrement. Puis le monsieur des pompes funèbres, il a dit, mesdames, voilà, on a deux noms de famille différents, soit que vous ne vous parlez pas, et si votre maman décède, parce qu'elle a été malade quand même, j'aimerais quand même que vous puissiez vous parler, parce que si vous ne vous parlez pas, je ne peux pas travailler. Puis il nous a regardé, ça c'était une raison. Et je vois qu'il y a quand même des tensions, des trucs, puis moi je ne vais pas non plus, avec 9 ans de plus, passer pour une nouille, quoi. Donc, si on m'attaque, j'attaque, et puis voilà. Moi, je me demandais si on allait se rapprocher et tout. Je pense pas.
1: Non, pas pour le moment. Pas pour le moment. Je n'ai pas dit que c'était définitif, hein, mais pas pour le moment. Sur les 2-3 ans à venir, c'est non. Pas la peine.
0: Ah oui, donc c'est clair que si ma maman viendrait à décéder, ben elle va me donner la part, mais moi, je pense pas qu'on va être complice, puis ça et ça. Hein.
1: Non. Encore une fois, il y a des choses qui sont cassées. Il y a beaucoup de choses qui se sont cassées sur votre chemin. Et comme on dit, il faut encore attendre une année, une bonne année, pour rétablir tout ça, pour que là-haut, on vous aide à rétablir les liens, à rétablir l'amour, et pour qu'il y ait un changement. Donc, il y aura un changement pour vous, mais il faut attendre.
0: Alors, ma sœur, elle m'en veut du passé. Pourquoi elle est comme ça, un peu dure avec moi? Elle est dure, hein, on a des caractères forts. Pourquoi elle est un petit peu comme ça avec moi? Cause du passé, parce que je n'ai pas travaillé, ça et ça, ou bien pas. Je pense.
1: Mais je pense que, si je regarde l'état d'esprit, je vais regarder ça, je pense que c'est votre vie qui est, elle critique votre vie, tout simplement. Voilà.
0: Ouais, parce que je suis sortie avec des messieurs qui étaient mariés, j'ai eu cet argent un peu facile, et ça et ça. Puis ça ne lui plaît pas, elle me l'a dit d'ailleurs, Véro, qu'est-ce que t'as fichu, ça et ça. Puis c'est cette vie, puis moi, je ne peux pas revenir en arrière, puis je l'ai assumé totalement ce que j'ai fait. Hein. Je n'ai pas détruit de ménage, j'étais une femme relativement libérée. Mais
1: vous avez été la maîtresse, voilà. Vous avez été la maîtresse de messieurs mariés. Ben voilà, vous en avez été récompensée. Non, ça ne l'a pas accepté. Mais vous avez eu une belle vie.
0: Ah, oh ben oui, bien, voilà, bien sûr, j'ai choisi, j'ai eu la vie que j'ai choisie, en fait, oui, bien sûr. Maintenant, je ne l'ai pas choisie, en fait, je la subis un peu, mais j'ai eu ce que je voulais dans ma vie. J'ai obtenu, pas forcément toujours facilement, mais je me suis fixé des objectifs que j'ai pu atteindre, oui. Elle me disait toujours que tu sors avec des hommes qui ont de l'argent, patati patata. Un peu intéressé, je disais, écoute.
1: Mais voilà. Oui, mais c'est votre choix. C'est votre choix et qui vous a permis d'avoir une belle vie. Vous vous êtes laissé gâter. Et malgré tout ce que vous avez vécu, vous avez mal géré votre argent parce que la situation où vous êtes aujourd'hui n'aurait jamais dû arriver.
0: Tout et c'est une leçon, c'est pour ça que je possédais, mais j'aurais pu placer sur l'immobilier tout ça, puis j'aurais pas dû en arriver dans ce pétrin, ça c'est évident.
1: Non. Mais bon,
0: mais
1: c'est vrai que... Oui, vous allez vous en sortir. Si j'ai regardé son état d'esprit, alors je dirais qu'elle est en colère contre vous. C'est pas de la colère, je dis, elle vous plaint, tout simplement. Elle vous plaint parce qu'elle dit qu'elle a une mauvaise vie. Cette vie que vous avez vécue, ça, elle ne comprend pas. Mais peu importe.
0: Elle a connu quand même, il a une belle situation, mais elle a pas du tout la même vie que moi. Voilà. On n'a pas le même papa, on n'a pas été élevé vraiment. Ah donc elle ne comprend pas cette vie.
1: Non, ben voilà, Véronique, on a fait tout le tour, j'espère.
0: Eh ben vous êtes très très sympa, c'est super. Et puis c'est la première fois que je parle avec vous. J'étais très franche, mais j'aime beaucoup. Vous êtes très très bien. Si j'avais un peu de moyens, je vous appellerai à l'arrière, peut-être à la retraite, quoi. Vous êtes vraiment super. Vous êtes quelqu'un qui. Ouais, j'adore. C'est la première fois que je parle avec vous, mais j'aime beaucoup. Ouais, très très bien.
1: Ah ben merci. Merci Véronique.
0: Mais vous êtes médium, vous aurez
1: un peu de soucis. Moi je suis médium pur, oui. Je tourne les cartes parce qu'on aime ça, mais je suis médium pur, oui. C'est pour ça que je vous ai dit beaucoup de choses sur votre maman.
0: C'est génial. Puis si à la retraite j'aurai un petit peu de moyens, peut-être que je vous appellerai une fois à l'arrière, mais là je dois attendre.
1: Avec grand plaisir. Oui, mais on attendra.
0: C'est toute cette victoire. Merci beaucoup. Hein.
1: Merci. Et bonne continuation. Hein. Prenez soin de vous,
0: merci.
1: Surtout.
0: Et à une prochaine, certainement. Merci beaucoup, Victoire.
1: À bientôt, moi aussi. Au revoir, Véronique.
0: Au revoir. Et merci.
1: Au revoir. Vous êtes pétillante. Au revoir. Voilà. Je vais prendre une goutte d'eau, pardon.

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0: Alors, on a tous un guide déjà. La plupart des personnes disent « Oh, j'ai de l'intuition ». L'intuition, c'est lui. Sauf qu'on ne prend pas conscience que c'est lui. Mais donc, il y a énormément de personnes.
1: Je suis médium spirit.
0: Les premières, elles communiquent avec leur guide. Elles le reçoivent bien, puisqu'elles ont cette intuition. Donc, on a tous, oui, cet être qui est là. Et puis, on va être dans une situation, et puis d'un seul coup, on va dire « Oh, je suis pas sûre, finalement. » On a un truc là qui nous dit « Non, c'est pas... Oh, c'est peut-être pas si bien que ça ou quoi. » Ben, ça, c'est le guide qui est en train de nous montrer qu'il faut pas... En fait, toutes les situations dans notre vie, quand une situation s'ouvre et que ça s'ouvre comme sur un boulevard, là, que tout est grand, ben, tout est juste. Donc là, on sait que c'est bien. Dès qu'on a quelque chose qui bloque, il faut comprendre que le guide nous dit « Attention, là, ça va pas. Vous allez au-devant de problèmes. Donc non, faut pas faire. Que ça soit pour acheter un appartement, pour n'importe quoi, pour prendre un travail, pour avec des personnes qu'on rencontre, on nous prévient. »

0: non, je parle des pierres. Voilà. Donc, je vais en profiter ce soir. On va, avec le régisseur de la régie, vous présenter quelques petites pierres de notre boutique parlez-moi-d'avenir.shop. Alors, ces petites pierres qui sont dans la boutique, on va commencer par, je vais attendre qu'ils mettent la première, hein, c'est la trappe-soleil. La trappe-soleil, c'est une pierre en cristal naturel. Alors, il n'y a rien de mieux que la pierre de cristal naturel. Et c'est la trappe-soleil que vous trouvez, évidemment, voilà, la trappe-soleil, arbre de vie, c'est du cristal, du feng shui, c'est fait avec des pierres naturelles. Alors, pourquoi je dis cristal feng shui? Parce que cette pierre de soleil, si vous l'accrochez à votre fenêtre ou dans un coin ou alors en face, il faut que le soleil, des rayons de soleil, tapent sur ces cristaux. Et je vous assure que c'est magnifique. Vous avez la trappe soleil, l'arbre de vie, hein, et vous avez ces branches lumineuses qui vont s'éclairer. Et ça va scintiller dans toute votre pièce. Donc, ça s'appelle attrape-soleil, arbre de vie. C'est un cristal de pierre naturelle, cristal naturel, on va dire cristal de roche si vous le voulez, et qui coûte 30 francs. Toujours calculer le port, évidemment. Hein, la poste, elle nous fait pas cadeau. Mais prenez cette pierre de soleil, avec cette attrape. C'est pendant les vacances, hein. Eh ben, vous pouvez, pourquoi pas, quand on est invité chez quelqu'un, hein, c'est les vacances, c'est le soleil, offrez ça. Alors, moi je dis bien, offrez-vous cet arbre de soleil, c'est une pierre de décoration, surtout la pierre de soleil, il y en a également, la pierre est décorative, mettez-la proche d'un miroir, évidemment, avec le rayon de soleil dessus. Et c'est magnifique, ça scintille dans toute la maison. Donc voilà, c'est notre dernier bel objet dans notre boutique. La pierre du soleil vient du Canada, des États-Unis, des Indes. Il y en a en Norvège et il y en a en Russie. Donc naturelle, pointe taillée ou roulée, elle est de couleur brun, orange et rouge. Ça apaise la tristesse et l'amorosité. Ça ouvre à l'extérieur en atténuant le repli sur soi. Ça aide à relever les blocages émotionnels. Ça aide à apaiser les inquiétudes. Ça aide à lever les barrières psychologiques. Et ça renforce la confiance en soi. Donc n'hésitez pas, parlez-moi d'avenir.shop. Vous l'avez sur les premières pages de votre catalogue. C'est très joli. Je vous laisse encore une fois admirer cette attrape-soleil, cet arbre de vie. Ça s'appelle Schumkarcher, cristal feng shui et pierre naturelle. Alors, cristal feng shui, c'est celui qui harmonise votre pièce. Donc ça, c'est le premier dans votre catalogue sur parlez-moi-d'avenir.shop. Après, je vais vous parler effectivement d'un jeu, puisque vous aimez bien le jeu de tarot, qui est en ligne également. Mais je reviens tout de suite après. D'accord ? Je ne vous abandonne pas. Et je dis à cette dame qui est au bout du fil, bonsoir. Allô, allô ?
1: Oui, bonsoir. Oui, bonsoir, Victoire.
0: Bonsoir, chère madame. Alors, je prends votre date de naissance et le monsieur également. Et je vous donne la question. La question, quelle est-elle?
1: La question, c'est est-ce que j'aurai des nouvelles bientôt?
0: Alors, ce qui est intéressant à voir, c'est que déjà, vous êtes de la même année.
1: Oui.
0: Le même jour, mais juste à 2 mois près.
1: Oui.
0: Incroyable.
1: Oui. Exactement. Oui.
0: Alors, Donnez-moi un peu parce que, en principe, j'ai tout de suite. Vous l'avez connu comment?
1: Alors, c'était un copain d'école quand j'avais 7 ans. On a fait les écoles ensemble quand on était petits. Et puis après, on s'est perdu de vue parce que, voilà, on a roulé notre boss. Et puis après, on s'est rencontrés par hasard sur les réseaux sociaux un petit peu. Voilà. Voilà.
0: Mais il n'y a pas eu de liaison avec lui?
1: Non. Il n'y a jamais eu, non, parce qu'on s'est perdu de vue, puis voilà, lui il était de son côté, puis moi, ben voilà, aussi, hein, mais on n'a pas eu de liaison ensemble, non.
0: Non, non, il n'y a pas de liaison. Donc, à votre question, on voulait juste me demander si vous allez de nouveau le revoir.
1: Oui, oui, parce que là, il fait un petit peu, pas évaporé, mais bon, il fait chaud, et puis on sort moins, et puis il est beaucoup occupé, parce qu'il fait des soins le soir, il est bénévole, il a beaucoup d'activités, et puis il veut pas trop me déranger, voilà. Et on se contacte quand même par téléphone, par message.
0: Il est dans les... Ce monsieur, il est dans les soins quand même. Il aime les personnes âgées, il aime soigner, on le voit. C'est son métier?
1: Oui.
0: Ouais, je vois. Donc effectivement, il a beaucoup de... Comment dirais-je? Il n'a pas le temps pour le moment. Il n'a pas le temps pour se mettre dans une amourette. Ce n'est pas du tout son intention. Hein. Il avait déjà quelqu'un dans sa vie. Mais pour le moment, non, ce n'est pas son intention. Je dirais qu'il ne vous a pas trop parlé de sa vie du passé.
1: Oui, il m'a quand même dit en deux lignes qu'il était marié deux fois. Et il s'est divorcé, mais il n'a pas d'enfant. Mais voilà. Et quand il m'a retrouvé, il m'a dit « là, je ne te lâche plus ».
0: Ah ben c'est pas le cas, hein. Moi je te lâche plus, c'est pas le cas parce que de toute façon, oui, vous allez vous revoir, ça c'est certain, mais le fait qu'il vous dise je te lâche plus, ben là il vous a quand même lâché un petit peu. Ouais.
1: Prends du temps, bon, parce qu'il était occupé, il était pas mal occupé, hein.
0: Oui, par les soins. Ah, je regarde. Il y a une visite qui va se faire dans votre domicile, mais on voit qu'il y aura une visite. Je vais voir un peu ce que ça donne.
1: D'accord. Alors. Merci.
0: Ben, il n'y a pas longtemps qu'il s'est séparé. Bon, il est peut-être divorcé, mais il n'y a pas longtemps qu'il s'est séparé. Il n'a pas trop de... il a pas, je dirais, je ne sais pas si on peut dire chance. C'est lui, hein, parce qu'il est très indépendant, un peu égoïste, mais... Il y a quand même de la déception sur l'avenir avec ce monsieur. On va vérifier avec un tarot de Marseille. Donc, à votre question, hein, oui, effectivement, vous allez le revoir.
1: Oui, d'accord.
0: Maintenant, à la deuxième question, est-ce que vous allez faire votre chemin, parce que je vois votre état d'esprit, je suis médium, hein, vous aimeriez savoir si vous allez faire votre chemin de vie, homme et femme, avec lui.
1: Oui, exactement, j'aimerais savoir. Oui.
0: Mais c'est ça votre question. C'est ça votre état d'esprit. On va vérifier ça avant que je dise moi personnellement oui ou non. Mais je sais que deux fois divorcé, là, il vient de se séparer, il est un peu compliqué ce monsieur. Ouais. Ouais, donnez-moi 5 chiffres à partir de 1 jusqu'au 22, s'il vous plaît.
1: Oui, alors le 4, le 7, le 11, le 13 et le 19.
0: Bon, alors, vous avez le pape dans ce... Les cartes sont renversées. Donc, les cartes renversées, ce qui veut dire que vous allez avoir une relation compliqué. Il va revenir, mais son travail le prend beaucoup à cœur. Pourquoi? Parce que, bon, c'est vrai que vous avez le pape dans le tarot de Marseille. Le pape dans un tarot de Marseille, ça veut dire oui, oui, oui. Mais quand il est renversé, vous avez un coup oui, un coup non. Et vous avez le soleil qui est renversé. La papesse, qui est dans ce tirage-là et qui dit bien, ça va être compliqué. Est compliqué parce que c'est un homme qui est très indépendant, hein, qui est d'abord son boulot, ouais, d'abord son boulot, il est sur votre chemin. Hein. Maintenant, on vous l'a remis, vous allez avoir un petit bout à faire avec lui, mais ce sera à vous de construire, parce que regardez ce qu'on me dit. Ah, il a eu pas mal de femmes dans sa vie, et pourtant, c'est pas un dragueur. Hein. C'est, on dirait que c'est les femmes qui se sont jetées comme ça. Non, c'est pas un dragueur.
1: Oui.
0: C'est les femmes qui sont venues sur son chemin parce que c'est un amoureux. C'est un amoureux. Oui. Dès qu'il est avec une femme, il tombe amoureux. Il va aux petits soins. Mais ça colle pas. Ça colle pas. Pourquoi? Parce que c'est un homme qui est indépendant et qui abandonne, si vous voulez, la relation avec les femmes. C'est-à-dire qu'il reprend de nouveau du poil de la bête et il se dit, oh écoute, elle est là, c'est bon, moi je vais faire ce que j'ai à faire. Eh bien non, ça ne se passe pas comme ça. D'où ce manque de réussite dans une coordination de construire le foyer. Il ne construira pas son foyer. Parce que maintenant, je ne vais pas vous parler de cassure, c'est trop loin. Hein, et je n'aime pas parler de cassure quand je ne l'ai pas devant les yeux. Mais je dis que c'est une relation compliquée. Très compliqué.
1: Bon.
0: Parce que il vous dit, et pourtant il est sur votre chemin, regardez, j'ai juste à vous dire ça. Votre prénom commence avec un A, son prénom commence avec un A. D'accord?
1: Oui.
0: Vous êtes dans la même année.
1: Oui.
0: Vous êtes né le même jour.
1: Oui.
0: À deux mois près, vous êtes du pareil. Donc, si vous voulez, astralement, je dis bien astralement, il y a une lignée de jumeaux. Et quand il y a une lignée de jumeaux, eh ben, c'est difficile à attraper.
1: D'accord.
0: À vous de faire, parce que regardez, il vous dit, il vous rencontre et il vous dit, ah ben toi, je te quitte plus. Et il vous a dit ça quand? Combien de temps?
1: Ben, ça fait peut-être une semaine en arrière, deux semaines. Parce que moi, j'avais des doutes, mais j'ai peur de te perdre. Puis il m'a dit, mais t'inquiète, je ne veux pas te lâcher comme ça. Mais c'est tonge parce qu'il fait beaucoup de festivals, il est beaucoup bénévole. Alors voilà, quand il y a des fêtes de la cité ou comme ça, ben, il y va. Hein, alors voilà, il y avait le match, il y avait
0: c'est
1: tout
0: un
1: ça.
0: Indépendant.
1: Il était pas mal
0: je vous l'ai dit. Ben, je vous l'ai dit. Que ça casse beaucoup parce que il est trop indépendant. Il n'est pas là pour construire une vie de couple. La femme, elle est bien ici, mais il est trop indépendant. Il est trop indépendant, c'est lui d'abord. Il est égoïste, je vous l'ai dit. C'est un égoïste. Alors le fait qu'il vous a dit « je te quitte plus », hein, il a déjà fait. Voilà. On va regarder ça.
1: Bon.
0: Je vais s'en aller voir. Ouais. C'est à vous hein, de faire la construction, mais pas à lui. Déjà, il y a une élévation, ok, hein, avec légèreté, il va revenir, il y aura des petits paquets. Mais je vais vous dire une chose, si je peux me permettre, comme je disais tout à l'heure, je ne fais pas de la psychologie. Hein. Bon, quand vous l'avez dit, la parole, elle m'a teinté dans l'oreille. Déjà, vous lui avez dit dès le départ que vous n'avez pas envie de le perdre. Vous lui avez déjà fait comprendre que vous teniez déjà à lui. Ça, il ne fallait pas faire. Alors, ne le faites plus.
1: Hein? D'accord.
0: Bon. Je vais encore les cartes. Ne le faites plus. Donnez-moi, vous me dites stop. Quand vous voulez, hein? Je bats les cartes.
1: Oui. Stop.
0: Oui, voyez, il revient. Hein. Vous avez la cigogne, la renaissance, mais il va très très vite s'essouffler. Hein. Ça, c'est deux cartes que j'aime pas. Hein. La cigogne dit bien qu'il revient. Maintenant, il est trop occupé. C'est l'été. Il va pas perdre du temps avec vous, hein. Pas du tout. Mais la relation va être, et c'est confirmé, la relation, elle est là, mais très difficile. Alors, est-ce que vous voulez...
1: D'accord.
0: Tenter le tout pour le tout, moi je dirais que oui, vous êtes dans cette, comment dirais-je, vous êtes dans cette envie, oui, de partager, de commencer quelque chose avec lui, mais c'est vous qui devrez le faire, pas lui.
1: Ouais, d'accord. Bon.
0: Quand il va revenir, le conseil que j'ai à vous donner, parce que je vois son état d'esprit et comment il fonctionne, c'est-à-dire que, il y a quelque chose qui pique derrière mon épaule, des choses qui arrivent. Hein. C'est ça le direct. Oui. Quand il va revenir, bon, vous n'allez pas le faire tout de suite. Quand il va revenir, effectivement, il va vous demander « Est-ce que tu es libre ?» Bien sûr, vous allez dire oui. Mais il va le refaire ce coup-là. Ah, je ne te quitte plus, mais il va de nouveau vous quitter, c'est-à-dire plus de nouvelles. Et bien, la deuxième fois qu'il revient, ça, c'est des hommes où il faut lui montrer que vous aussi, vous êtes indépendante. Et bien, à ce moment-là, vous lui direz, je vous donne un exemple. Oui. Et vous allez forger, suivant l'exemple que je vous dis. Parce que ça, il n'aime pas, et là, il va s'accrocher. Est-ce qu'on peut se voir demain à 17h? Et vous allez dire, oh mince, écoute, tu m'excuses, à 17h, ça ne va pas le faire, j'ai quelque chose. Mais si tu veux, un peu plus tard, 19h, 20h. Ne jamais dire oui à un homme pareil. Ne jamais dire oui en disant, est-ce qu'on se voit à 17h? Paf, on saute dessus, oui. Non, non, non, vous avez des choses à faire. Faites-lui comprendre que vous aussi, vous avez une vie. Faites-lui comprendre que vous n'êtes pas là à attendre ce monsieur. Et quand tu vois une femme, lui, il faut qu'il court après la nana, parce que c'est les nanas qui vont courir après.
1: Ouais, d'accord. Bon, alors vous avez répondu à ma question, Victoire, merci beaucoup, puis je verrai bien ce monsieur, qu'est-ce qui va se passer, et puis voilà. Ben, je vous remercie infiniment, Victoire.
0: Non, mais il revient. N'hésitez pas, le code 831, vous pouvez me contacter à l'arrière, et je vous donnerai des petits conseils par rapport à son état d'esprit, ne vous faites pas avoir.
1: D'accord.
0: Je dis, hein, votre question, il revient.
1: Hein? D'accord.
0: Donc, allez-y doucement, je n'ai pas envie. Hein? J'ai pas envie que vous souffrez. Mais bien sûr. À bientôt.
1: Oui. Bah, à bientôt, Victoire. Merci beaucoup. Courage. Bonne soirée. Au revoir. Merci. Puis j'ai gagné le concours aussi. Hein?
0: Oui, merci, c'est bien. Franchement. Au revoir. Voilà, voilà. Alors, où est-ce qu'on en était? On en était au Pierre. Hein? Alors, est-ce que je vais avoir à l'image, à l'antenne, la Pierre qui est dans notre catalogue? Non, je n'ai pas de Pierre dans votre catalogue. Bon, c'est pas grave, c'est pas grave. Alors, ce soir, si ça revient, je couperai de toute façon. Hein? Parce que des fois, à la régie, c'est pas toujours facile. Hein. On change quelque chose et on ne l'a pas. Bon, alors, moi, ce soir, parce que j'ai envie de ça, j'ai envie de vous faire partager les anges, invocation aux anges, ou prier selon ces circonstances. Comme vous l'avez très certainement constaté, des descriptions des anges, précédemment, quand je vous en ai parfois parler, il est parfois malaisé en raison de l'époque où ont été établies certaines spécificités. Alors, où trouver lequel vous pouvez invoquer ou prier pour résoudre le problème d'une situation courante. Pour vous faciliter la tâche, nous avons fait l'exercice pour vous, hein, les voyants, et ainsi regrouper sous différents thèmes les anges qui peuvent se mettre à votre service pour allier vos efforts et aux vôtres, leurs efforts et aux vôtres, et ainsi vous conduire à la résolution d'un problème ou à la découverte d'une difficulté. Alors, moi je vais commencer par les anges de l'amour, parce que très souvent on dit « je vais prier mon ange », mais vous savez qu'ils sont nombreux ces anges-là. Et il y en a qui sont spécifiques dans ce domaine-là, dans ce domaine et dans ce domaine-là. Ce n'est pas Dieu, ce n'est pas Jésus, c'est des anges. Donc les anges, on ne les sollicite pas, mais on peut prier avec eux. Donc, les anges de l'amour, je vous donnerai leur nom après. Les questions amoureuses ou sentimentales sont parmi les plus difficiles à résoudre. Elle brouille la raison au point qu'il devient difficile d'y réfléchir calmement. Sans doute en raison du manque de recul des personnes impliquées et de leur absence d'impartialité. Les anges qui influencent les choses de l'amour peuvent vous aider à trouver des réponses à vos questions ou des solutions à vos problèmes. Cela dit, leur intervention se fait dans le respect du libre arbitre de chacun. Jamais un ange n'interviendra pour ramener quelqu'un vers vous contre sa volonté, car les anges ne manipulent pas, ils ouvrent les portes, c'est totalement différent. Donc, les anges de l'amour sont, attention, je vais vous en dire, si je vous voulais, vous avez un crayon? Ok. Le premier s'appelle Lélaël, avec un H. Lélaël. Le second ange de l'amour s'appelle Nithaïa. Nithaïa. Le troisième, c'est Yehouia. Alors, si l'écriture n'est pas bonne, ça suffit pour la consonance. Ewaya. Le quatrième, Amia. Le cinquième, Nithaël. Et le cinquième, Jabamia. Donc, ces anges que je viens de vous donner avec les prénoms, ce sont les anges que vous pouvez invoquer pour l'amour. Quand vous avez des questions, quand vous êtes malheureuse, quand vous avez une situation difficile à résoudre, faites des prières aux anges de l'amour. Ou alors, invoquez-les. Moi, je crois énormément aux anges. Il n'y a pas un jour où je ne me lève pas et je dis « Bonjour mes anges, bonjour mon ange, merci ». Je dis très souvent, quand je prends ma voiture, je dis merci aux anges. Et systématiquement, je regarde le ciel, les nuages, et que ce soit le nuage, que ce soit le gris, que ce soit le ciel. Ils sont tous là-haut. Et systématiquement, je leur dis « Bonjour ». Merci d'être avec moi. Et croyez-moi, ils vous entendent. D'accord? Alors, les anges de la famille. Les générations familiales constituent en quelque sorte une hiérarchie des êtres humains. Nous portons tous en nous un peu de nos parents et ajoutons nos propres traits de personnalité. Il en va de même pour nos enfants et nos petits-enfants. C'est dans ce contexte que les anges énumérés, je vais vous lire après, pourront intervenir favorablement dans toute discorde ou dispute familiale. Ils protégeront la cellule familiale et renforceront les liens entre les êtres. D'autre part, comme votre univers commence dans votre maison, ils feront aussi en sorte qu'il règne l'harmonie et l'équilibre. Donc, ce sont les anges de la famille. Et quand vous allez les invoquer, vous allez bien dire « ange de la famille » et exposer ce qui vous arrive. Et il s'appelle « Kaetel »,« Nelkael », »,« Shavakia », »,« Shavakia » c'est mon ange personnel, Réael, Mi-A-L, et Mu-Nia. J'espère que vous avez eu le temps d'écrire, et marquez bien, ce sont les anges de la famille. Alors, les anges du bien-être, on va passer, parce que peut-être qu'on n'aura pas tout le temps de tout faire, et j'ai envie quand même d'aller au plus vite, et de vous dire ce qui est le plus important. Alors, les anges de la prospérité et de l'abondance. Alors, eux, plus on va les appeler, et plus ils vont être là à votre demande. Dans la dame que j'ai eue tout à l'heure, et qui est dans la difficulté, j'espère qu'elle m'écoute et qu'elle va écrire. Et Camia, Sitaël, Menaël, Ariel, Poyel et Aïel. Ce sont les anges de l'abondance et de la prospérité. Qui n'a jamais rêvé d'être à l'abri de toute difficulté matérielle? Eh bien, ces anges veillent sur toutes les questions touchant l'abondance et la prospérité. En les invoquant et en les priant, vous trouverez une solution pour vos problèmes matériels, voire financiers. Je reviens tout de suite après, je continuerai une petite page de publicité.

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0: je suis là. J'espère que vous avez bu un petit peu d'eau, comme moi je fais à tout moment, parce qu'on est obligé de boire. Boire, boire, boire, et d'autant plus moi, comme je suis avec vous, il faut que je boive, il faut que je boive, il faut que je boive. Donc, où est-ce que j'en étais? Les anges de l'abondance et de la prospérité. Donc, vous trouverez une solution pour vos problèmes matériels, voire financiers. Cela ne signifie pas, soyons réalistes, que vous recevrez les numéros gagnants à la loterie. On est bien d'accord. Que vous recevrez, mais plutôt que vous serez favorisé par la chance. Ah. Notez d'ailleurs qu'il n'est pas recommandé de solliciter leur aide, pour simplement appeler l'argent, car il faut garder à l'esprit que leur action, même lorsqu'elle se fait sur le plan matériel, a une essence spirituelle. Or, celle-ci perdrait son sens et si vous ne vous servez de cas d'effet strictement pécuniaire, ça ne fonctionnera pas. Le but humain moral doit donc être sous un champ. Pardon, ça y est, je de nouveau. Je sais maintenant pourquoi j'ai souvent le hoquet. Alors, vous inquiétez pas, hein, je ne bois pas d'alcool, hein, je bois que de l'eau, je ne fume pas. Donc, je suis très saine, mais le hoquet vient. Parce que j'en ai parlé à mon public, j'ai dit, attendez, je fais une émission de télévision, je suis tout le temps le hoquet. Le hoquet vient parce que je parle et j'avale trop d'air. Donc, ce qui favorise le hoquet. Mince alors. Donc, pardonnez-moi, je vous ai tout dit, maintenant vous savez. D'accord? Merci de me pardonner. Mais c'est comme ça. J'ai le hoquet, je suis avec vous. J'avale trop d'air et hop, ça part. Attention, j'ai le lion derrière qui vous regarde, hein. Il me défend, hein. Trêve de plaisanterie, évidemment. Je vous adore. J'ai un appel téléphonique. Et je prends aussitôt. Et je dis bonsoir.
1: Oui, bonsoir, Victoire.
0: Allô.
1: Vous allez bien?
0: Comment
1: vous? Bonsoir, Victoire.
0: Ça va. Bon, ça va.
1: Vous
0: ça
1: allez
0: va.
1: Bien?
0: Alors. Chaudement. Mais je vais bien.
1: Chaudement.
0: Oui. Comme tout le monde d'ailleurs. Je pense que vous aussi. Hein. Mais oui. On souffre tous.
1: Oui.
0: On souffre.
1: C'est vrai. C'est
0: bon. Alors, qu'est-ce que je peux faire pour vous?
1: Alors, je donnais un prénom.
0: Question qu'avait-elle?
1: Et j'aimerais savoir côté sentimental, s'il y en a quelque chose pour l'avenir avec ou pas.
0: Pour l'avenir ou pas. Ah, ça sent bon quand même, n'était pas. Alors, on ne va pas jouer aux devinettes parce que je n'ai pas date de naissance, donc j'ai du mal à rentrer en contact avec lui. Vous le connaissez depuis combien de temps?
1: Depuis pas longtemps, physiquement depuis 2 semaines.
0: Et vous le voyez plus là? Parce que je le sens éloigné, non. Hein.
1: Ah. Et il n'habite pas à côté, non.
0: Ah oui, il habite loin. Hein.
1: Oui.
0: Alors, vous êtes rencontrés une fois?
1: Oui.
0: Vous avez discuté avec lui? On me dit qu'effectivement, oui. Vous avez échangé. Vous avez échangé votre présent, les numéros de téléphone, et il ne s'est plus manifesté.
1: Non.
0: C'est pas ça?
1: Oui, c'est ça.
0: Ah, voilà. Et vous aimeriez savoir s'il y aura quelque chose à faire avec ce monsieur.
1: Voilà, c'est ça.
0: On va regarder. Hein. Vous me donnez 5 chiffres. Je vous dis tout de suite, hein, moi en tant que médium, j'ai bien vu qu'il s'était éloigné. Je ne sens pas tout. Vous êtes connu comment? Sur Internet?
1: Non, non. C'est-à-dire que par téléphone, je le connais depuis 2 ans déjà.
0: Alors, donnez-moi 5 chiffres à partir de 1 jusqu'au 22, s'il vous plaît.
1: Alors, le 2?
0: Oui.
1: Le 7? Le 13? Et le 22?
0: Il m'en faut encore une.
1: Le 21.
0: Alors, vous aurez de nouveau de ces nouvelles. Ça, c'est clair. Malgré que ça fait comme quelques jours qu'il ne s'est pas manifesté. Mais il y a un blocage. Donc, je dirais que c'est sa vie privée, qui fait qu'il y a un blocage. Ce monsieur n'est pas tout à fait libre de ses pensées ou de ses gestes. Donc, il y a un blocage, mais ce n'est pas une relation qui va se mettre en place.
1: Ah non.
0: Personnellement, non, ce n'est pas une relation qui va se mettre en place. Ça va être très compliqué, c'est difficile. D'autant plus qu'on me dit, bien, il y a un blocage, je vais regarder son état d'esprit, il y a un blocage sur sa vie privée. Hein.
1: Ah d'accord.
0: Non, il vous a rien
1: dit.
0: Pas
1: rentré en détail.
0: Il ne vous a pas dit ce qu'il fait.
1: Non, c'est-à-dire on a parlé des autres choses parce qu'on s'est vu dans un autre contexte par rapport à un ami qui est décédé, mais on n'a pas parlé de ça.
0: C'est pour ça qu'on m'a joué un blocage. Il est possible que, bah, qu'il n'est pas libre de faire ce qu'il veut. Voilà, tout simplement. Donc à votre question, voilà, à votre question, il vient, il s'en va, vous aurez de nouveau de ses nouvelles. Attention, hein, effectivement, non mais il y a blocage, hein, mais il pourrait quand même essayer de vous séduire.
1: D'accord.
0: Après, à vous de dire oui ou de dire non, mais il va essayer de vous séduire. Il vous a rencontré, hein, je te recontacte. Il a votre numéro de téléphone, hein, je vais regarder son état d'esprit.
1: Oui, oui. Oui,
0: oui. Et pourtant, il n'y a rien qui se passe.
1: Ah, d'accord.
0: Alors.
1: Ok, donc je marque une croix dessus.
0: Mais non, je n'ai pas dit que vous devez marquer. Mais non, ne soyez pas si défaitiste. Non. Ah oui, il n'est pas tout seul, hein, je suis désolée.
1: D'accord.
0: Il y a quelqu'un qui le bloque. Sinon, elle serait déjà venue. Je dis ça parce que regardez ce que j'ai sorti. La femme, tout de suite, hein, vous avez l'adversaire. Donc, si je me fie à ces deux cartes-là, non. Mais il pourrait avoir avec vous une liaison cachée.
1: Ah ouais.
0: Je dis bien cachée. Donc, alors, attention de ce qu'il va vous dire quand il va revenir. Ne faites, ne soyez pas la curieuse, mais attention. Moi, j'ai vu que la relation est quand même très compliquée, très difficile. Hein, il y a du pour, il y a du contre. Il y a un blocage à quelque part. Hein, il ne vous a pas dit, vous n'en avez pas parlé. Vous avez échangé, mais bon, il n'était pas très enthousiaste pour tout de suite rentrer en contact avec vous. Et ça fait combien de jours que vous ne l'avez pas vu, ça?
1: Non, ça fait 2 semaines.
0: 15 jours, oui. Ouais. Il n'est pas très pressé, hein?
1: Non.
0: Voilà.
1: C'est vrai. D'accord.
0: Pour moi, vous rencontrez quelqu'un d'autre. Hein, et on va vous remettre quelqu'un sur le chemin. Et je peux vous dire à peu près, ça sera certainement vers le mois de septembre. Vers le mois de septembre, il y a une ouverture pour vous. Vous allez rencontrer quelqu'un parce que vous le désirez. Il y a une reconstruction dans votre vie sentimentale. Mais je ne crois pas que c'est Eric. Moi, on ne me dit pas que c'est Eric. On dit qu'on va vous mettre quelqu'un sur votre chemin. Parce qu'il est grand temps. Tout simplement, vous le méritez. Et avec cet homme-là, effectivement, il y aura quelque chose de bien. On dit qu'il y aura du sentiment et qu'il y aura de l'amour. Mais Eric, je doute.
1: Non.
0: Moi, je ne peux pas dire que... Ah, oui. Non. Non.
1: D'accord.
0: Il y a un mensonge quand même qui va sur Eric avec une apparition, avec une situation intrigante. Voilà. Donc faites attention à vous. Ne tombez pas dans le piège.
1: D'accord.
0: D'accord.
1: Okay.
0: Voilà.
1: Ok.
0: Vous avez une autre question?
1: Merci. Juste une petite question. Là, je vais entamer une procédure contre mon ancien travail. J'aimerais savoir si ça va bien marcher.
0: Avec votre ancien travail. Une procédure avec votre ancien travail.
1: Oui.
0: Mais pour le moment, vous la lancez la procédure. Pour le moment, je ne vois pas de tribunal, hein, on est bien d'accord.
1: Non, pas pour l'instant.
0: Non, pour l'instant, je ne vois pas de tribunal. Et il est fort possible qu'il y ait une conciliation, c'est-à-dire qu'ils vont... Mais c'est bien ce que vous faites, de lancer une procédure. Parce que la société va réexaminer la situation, et il est fort possible, de toute façon, vous sentez gagnante, mais il est fort possible qu'ils vont vous proposer... Ah oui, il y a balance à les sorties. Ils vont vous proposer un arrangement amical.
1: D'accord.
0: Est-ce que vous accepterez? Voilà.
1: Oui, parce que je suis tellement fatiguée de tribunaux et tout ça que oui, j'accepterai.
0: Ben voilà. Voilà. Après, si vous avez... Oui. Mais vous avez raison. On voit très bien qu'il faut réexaminer. Ils vont avoir peur parce que vous êtes en train de faire une procédure. Et ce n'est pas une société qui aime ce genre de publicité, si on veut dire. Et ils vont vous contacter voilà. Et il y aura... Voilà, c'est ça. Mais il y aura une relation, on va dire, une proposition amicale. Et là, effectivement, on regardera. Mais je pense que vous allez accepter.
1: D'accord. Ok. Mais vous croyez que je trouverai un bon travail?
0: Vous cherchez du travail, oui. Assez rapidement. Mais là, vous êtes licencié.
1: Là, j'ai été licenciée et je suis en arrêt maladie.
0: Alors, profitez de ça. Vous êtes licenciée, vous êtes en arrêt de maladie. Donc, profitez de cette situation. Ne soyez pas pressés. Oui, vous retrouverez du travail. Ça, j'en suis certaine, je dirais oui. Mais profitez de la situation. Pourquoi je dis ça? Parce qu'effectivement, le soleil est sorti. Mais là, on me dit bien, ne vous précipitez pas pour retrouver du travail. Mais ça va se faire. Je dirais, une fois qu'il y aura cet échange amical et qu'il y aura quelque chose de bien pour vous, c'est à ce moment-là qu'il y aura un éclaircissement et que vous retravaillerez. Mais ne vous inquiétez pas, hein, vous êtes encore jeune, vous allez encore travailler. On voit qu'il y a une reconstruction.
1: C'est-à-dire que j'ai encore 2 ans pour la retraite. Donc.
0: Mais vous travaillez encore une fois, vous verrez.
1: Ah oui?
0: Mais vous n'allez pas rester à la maison. Non, vous n'allez pas rester à la maison pendant 2 ans. Parce qu'on dit émotionnellement, rester la retraite, elle est bien bonne. Hein. Mais. Ouais. Non, attendez-moi, je ressens un message, il faut que je vérifie.

0: de l'argent qui va rentrer. Voilà.
1: D'accord.
0: Donc, vous inquiétez pas. Ce que vous êtes en train de vivre, ça va s'arrêter. D'accord, hein?
1: D'accord. Voilà. Je vous remercie infiniment, Victor.
0: Bon,
1: merci beaucoup.
0: Et prenez soin de vous.
1: Je vous
0: prenez soin de vous et à bientôt.
1: Très belle soirée.
0: Oui, merci vous aussi. Au revoir. Au revoir.
1: Au revoir, merci.
0: Au revoir. Alors, on va continuer dans les anges. J'espère que j'aurai, oui, mais j'aurai le temps de faire des prières aux anges ce soir. Je trouve ça joli et je vais vous en faire participer. Alors, les anges de la grâce, ils s'appellent Mébael, Aleia, Léaïa, A-A-L, toujours avec un H entre les deux, il y a beaucoup de H, hein. Mitzarel et Umabel. Donc, certaines des personnes qui connaissent le nom de leur ange, ben je vous ai dit, le mien il s'appelle Shavakia. Alors, comment qu'on fait pour trouver son ange? Ben, je pense qu'on va sur Internet, vous suivez la façon, bien sûr, moi je peux aussi vous les dire. Mais bon, ce soir, ce n'est pas ça ma page. Mais nous avons tous un ange, il est là. Et cet ange-là vous guide. Hein, moi, je sais que le mien, il est là. De temps en temps, il se met ici, il doit être fatigué. Il est là. Il est là, mon ange est toujours, toujours avec moi. Et quand je ne le sollicite pas, ben, il s'ennuie, il est appelé, il s'en va, mais il revient dès que je l'appelle, il revient. Croyez-moi, l'ange, il est là. Il faut y croire, nos anges sont là. Alors, ces anges, les anges de la grâce, ces anges sont qualifiés ultra sensibles et ils interviendront efficacement en faveur de tous ceux qui veulent servir leurs semblables, ce qui aide quoi, en fin de compte, par les émotions et les sensations qu'ils éveilleront en vous, ou vous rapprocherez de la vérité. Certes, il vous sera peut-être difficile, voire impossible, de l'exprimer par des mots, mais vos actions seront plus éloquentes. C'est-à-dire, peut-être avec ces anges-là, la grâce, c'est quand on est soignant, quand on est infirmière, quand on est aide-soignante. Donc ça peut marcher par là. Alors, le plus important, les anges du bonheur, ils s'appellent Yézalel, Yézalel, Yéhatel, Bazaria, Daniel, et Mamia, El et Yael. Ça, ce sont les anges du bonheur. Ces anges vous aideront à vivre et à profiter pleinement de chaque instant, vous permettant de trouver une source de satisfaction, même dans les moments où vous pourriez être mis à l'épreuve. Comblé par la vie malgré ces aléas, votre bonheur sera communicant. Et vous ne souffrirez plus du sentiment de solitude ou d'incompréhension. Les relations professionnelles seront plus harmonieuses et vous trouverez dans les relations interpersonnelles une des plus grandes ententes et une meilleure complicité. Donc, j'espère que quand je vous dis ces petites choses-là, que vous les notez. À tout à l'heure, nous avons un appel téléphonique. Voilà. Bonsoir, dites-moi.
2: Allô? Oui, bonsoir. Bonsoir.
0: Alors, bonsoir. Oui, j'ai pris votre prénom, je vous appelle C, hein, et votre date de naissance. À côté, voilà, à côté, je regarde. Votre question, quelle est-elle?
2: Oui.
0: Votre question, quelle est-elle?
2: Alors, c'est pour mes énergies.

0: c'est pour m'aider. J'aimerais une question. Voilà.
1: Oui, allez-y, je vous écoute. Il y a du bruit autour de vous, c'est pour ça que je n'entends pas très fort.
0: Oui, oui.
1: Je vous écoute. Oui, dites-moi.
0: Alors, c'est pour savoir comment ça va se passer. Je me sens très fatiguée, je suis en traitement. Et puis, j'aimerais savoir la suite de tout ça. Comment ça va se passer, si ça va bien se passer, s'il va y avoir une bonne guérison en vous. Voilà, c'est tout ça.
1: Alors, ce que je peux vous dire, c'est qu'effectivement, vous avez vos énergies qui sont, ben, vous êtes en baisse d'énergie par rapport à votre état de santé. Maintenant, je ne peux pas élaborer exactement votre état de santé, mais on voit que c'est à surveiller de très, très près. Oui. Vous avez un traitement qui va se mettre en place. Et de ce traitement qui va se mettre en place, grosse fatigue, mais tout ira pour le mieux. Ne vous inquiétez pas. Vous arriverez, je dirais, à vous enseigner à la réussite dessus. Ah ben oui, c'est magnifique. Regardez, les trois cartes que je prends, je vais vous les faire voir avec le tarot de Marseille. Vous avez la réussite.
0: Oui.
1: Vous avez la guérison. Et vous avez le nouveau départ. Donc, nouveau départ. Vous avez la guérison et vous avez la réussite. Donc, j'ai sorti trois, en battant les cartes, j'ai sorti les trois premières cartes qui sont tombées et ça, c'est pour vous. Donc, laissez faire les médecins, vous êtes entre de bonnes mains et vous arriverez à la guérison. Il n'y a pas d'hospitalisation, il n'y a pas de chirurgie, je ne vois rien de tout ça dans l'immédiat.
0: D'accord. J'ai déjà eu tout ça.
1: Mais justement, donc on laisse ça derrière soi maintenant. On va avancer
0: voilà, oui.
1: Et on pense, voilà, hein, d'accord, mais ça va aller, je vous promets.
0: Voilà.
1: Alors, merci. La question, quelle est-elle avec... Oui. Alors, qu'est-ce qui se passe avec les personnes que vous m'avez données?
0: Alors, paix. J'aimerais connaître aussi son évolution par rapport à une situation difficile qu'elle a vécue.
1: Une évolution par rapport à une situation difficile qu'elle a vécue, c'est-à-dire une situation amoureuse.
0: Oui, de séparation, voilà. Oui.
1: Écoutez, il est possible qu'il y ait une réconciliation. Hein.
0: Pardon?
1: Il est possible qu'il y ait une réconciliation. Bon, je n'ai pas assez d'éléments, parce que je ne sais pas le nom du monsieur, je ne sais pas qu'est-ce qui s'est passé. Là, vous me posez une question hein, par rapport à sa situation, mais moi, je vois une situation qui peut éventuellement s'améliorer.
0: Voilà, oui.
1: Combien de temps qu'elle essaye de ce monsieur?
0: Pardon?
1: Ça fait combien de temps qu'elle est séparée de ce monsieur?
0: Ça a été l'année passée, c'est lui qui l'a laissé tomber avec ses enfants.
1: Mais ils se voient toujours, oui, on voit les enfants, on voit un changement,
0: oui.
1: Mais ils se parlent toujours. Ah ben voilà. Donc, des fois ça arrive, je suis désolée, mais moi on me dit qu'il y aura un retour. Il y a un pardon qui va se mettre en place, il y a une discussion qui va se mettre en place. C'est pas tout de suite, il y en a peut-être aussi.
0: Ça m'étonne parce que lui, il est mauvais. Hein. Chaque année, il y a une situation nouvelle qui se crée. Hein. Alors, je vois pas la réconciliation entre les deux.
1: Ah ben, moi, on me dit, il y a un retour.
0: Ça a été prêt jusqu'à la mauvaise traitance. Tout ce qu'il a fait. C'est pas la séparation qui est difficile. Le problème, c'est la façon comme ça a été fait. Et il a quelqu'un d'autre, cette personne.
1: Moi, c'est je vois... Personne...
0: Ah,
1: moi, je veux dire...
0: Lui, c'est
1: moi,
0: la
1: je
0: personne...
1: vois une réconciliation. Ah. Ah, c'est lui. D'accord. Ah
0: voilà.
1: Non, moi je vois une réconciliation.
0: Voilà, oui. Exactement, voilà.

0: pour moi, ce couple n'est pas fini. Désolée. Malgré que c'est la guerre, malgré que ça va pas du tout, du tout, moi en tant que médium, moi je peux, c'est vrai que je pourrais, par rapport à vous entendre, et vous dites ah non, ça m'étonnerait, c'est vrai que je pourrais pour arrondir les angles, je pourrais dire ah ben tiens, je vais dire comme elle, hein, mais c'est pas mon boulot, hein, c'est pas mon boulot de dire la même chose que vous. C'est ça le problème.
1: Non, je sais qu'il a fait beaucoup. Moi je vous écoute, hein. De toute façon, les cartes, normalement, elles voient juste les choses, hein, ça c'est clair.
0: Mais à nous de les lire, mais oui, je sais, mais à nous de les lire correctement, c'est ça.
1: De toute façon, il y a communication, il y a tout, mais lui, il a quelqu'un dans sa vie.
0: Peut-être.
1: Dans ce moment.
0: Mais c'est possible.
1: Oui.
0: Mais c'est normal qu'il a quelqu'un dans sa vie, il est parti à cause d'elle. Mais il a il est en colère avec nous. Mais bien sûr, mais il y aura quelque... dans l'année qui vient, cet homme-là demandera à être pardonné. On va vérifier avec le tarot de Marseille. Ils vont me donner 5 chiffres à partir de 1 jusqu'au 22. Allez-y.
1: D'accord. Voilà, alors 5.
0: Mm-hmm.
1: 3.
0: Oui.
1: On va dire 8.
0: Oui, encore 2.
1: 8, le 7.
0: Et le 11. Et la dernière ?
1: Pardon ?
0: Alors on va les lire, non ? Il revient. Il n'y a vraiment pas dans ce jeu-là. Bon, c'est vrai qu'il est parti. C'est vrai que c'est lui qui met la barque. Attendez juste un instant.
1: Ah oh oui, alors. Et pas, il mène la barque, mais pas de la bonne manière.
0: Voilà. Mais il y a un jugement qui est ici avec. Mais ils ne divorcent pas, ils ne sont pas divorcés.
1: Non, ils ne sont pas divorcés.
0: Et il n'y a pas non. de divorce qui est en route. Ah ben voilà. Il est parti,
1: non,
0: sa situation.
1: Ils n'ont pas été mariés. Ils n'étaient pas mariés. Ils n'étaient pas créés.
0: Ah.
1: Mais ils ont deux.
0: Mais il a. Quand ils ont les petits.
1: Ils ont eu. Et, ah, ils ont eu presque 20 ans de vie, oui, commune. Depuis leur jeunesse. Parce qu'ils sont jeunes. Hein.
0: Non, mais les enfants, ils ont quel âge? C'est.
1: Alors, les enfants, ils ont 9 ans, et puis le petit, quand il y a eu la séparation, il avait 5 ans, il va avoir 7 ans maintenant. Il aura 7 ans.
0: Oui, ça c'est beaucoup plus compliqué.
1: Ça a été très très difficile, ça c'est très difficile.
0: Ouais. Oui, les enfants, ils ont besoin de papa, ils ont besoin de maman, hein, ouais. Et ça, je peux comprendre.
1: Oui, oui.
0: Après...
1: Oui.
0: Non, moi, je... On me dit pas que ce couple, c'est terminé. Il y en a peut-être encore pour encore une bonne année, je dis bien une bonne année, pour que ce couple, il y aura un pardon. Il est fort possible que ça ne fonctionne pas avec la personne avec qui il est, mais il y aura un pardon, il y aura une discussion. Pour moi, ce couple, mais ne se sépare pas. Hein. C'est pas un couple qui est totalement définitif, c'est pas possible. Quelques semaines, une bonne année, encore une fois, mais c'est fou ça. Encore une fois, vous avez le renouveau, hein, vous avez le renouveau et vous avez la guérison. C'est sorti encore une fois une deuxième. Et le voyant masqué met la réussite dessus. C'est un jeu de cartes auquel j'ai énormément confiance. Ça fait 4 ans que je travaille avec ce jeu-là. Et quand le tarot de Marseille est indécis, je lui demande. Pour moi, ce couple se remettra ensemble. Mais attention, pas maintenant. Il y en a pour une année, à peu près. Mais bon.
1: Ah, vous êtes affirmatif alors. Écoutez.
0: Oui, moi je vous affirme que ce couple se remettra en place. Oui. Il va regretter ce qu'il a fait. Ça n'ira pas avec la nana avec qui il est. C'est... Et après, ce que je vois.
1: Mais il veut.

0: avoir des enfants avec la prochaine.
1: Jala, la prochaine.
0: C'est tellement complexe la situation.
1: Oui, et puis on vous dit pas tout, vous comprenez? Ils ont une quarantaine d'années, ils vous disent, mais oui, votre fille ne vous dit pas tout. Elle ne vous dit pas tout pour ne pas vous ennuyer. Elle ne dit pas tout pour ne pas vous rendre malheureuse. Hein, mais bon, c'est quand même astralement, ces gens-là, les deux là, ils sont jumeaux. Hein. Astralement, hein, je dis bien. Astralement, c'est des jumeaux. Ils sont nés la même année, ils sont pas venus le même jour, mais ils se sont rencontrés astralement. Donc automatiquement, ils ont un long chemin à faire ensemble. Automatiquement, cet homme-là. Il y a des fois des couples qui se séparent 4 ou 5 ans, et puis tout d'un coup, ils reviennent. Hein. Beaucoup de couples se passent comme ça. Et eux, ils font partie de ce couple-là. Et puis les enfants, ils viennent les chercher au moins, les enfants, de temps en temps, non?
0: Oui, non, c'est un bon père. Hein.
1: C'est un bon père, voilà. Ouais.
0: Oui, c'est un très bon père, mais...
1: Il aime ses enfants. Maintenant qu'il en a l'autre, je ne sais pas.
0: Oui, mais bon, l'aîné de ses enfants, il s'est aperçu que c'est lui qui a trompé sa maman. Il est très clairvoyant comme enfant.
1: Et il a que 9 ans, hein. Aïe. Et il a que 9 ans pour on va dire, comprendre ces choses-là.
0: Oui, c'est triste. Il a dit, moi, et puis ils ne veulent pas être avec l'autre personne, la troisième personne, ils ne veulent pas être avec elle.
1: C'est compliqué ça pour les petits, oui.
0: Ils ne veulent pas cette troisième personne dans leur vie.
1: C'est deux garçons, hein.
0: Mais bon, c'est difficile. Hein. Oui, c'est des enfants, des séparations, il y en a tous les jours. Mais comme les choses elles ont été faites, ça a été de la pire manière. Vous comprenez?
1: Oui, mais je le vois. Sur le passé, je vois très bien que...
0: Ouais, ça a été difficile. Ça ne pouvait pas être.
1: Oh là là.
0: Surtout que c'est deux personnes intelligentes, deux personnes avec des bonnes formations universitaires, et puis c'est deux personnes surtout lui, il sait, il est parti de la maison à dire que la faute, c'était toute à ma fille. Et ça, ce n'est pas possible. Quand on se sépare, c'est parce qu'il y a des fautes des deux côtés.
1: Voilà, c'est ce que j'allais dire. Il y a eu des fautes des deux côtés, et ça n'est plus très bien commencé.
0: Mais ça, il n'y a aucun souci là-dessus. Mais partir presque à la limite de la mauvaise prétence, voilà, ils ont même des biens communs et tout ça, ils ont créé tout leur fortune. Ils ont beaucoup, beaucoup créé des choses. Ils ont même fait leur métier en cours de route. En étudiant chacun de son côté, en obtenant des diplômes, vraiment, ils s'appuyaient dans l'autre, ils avaient confiance. Et puis d'un coup, les choses, cette tierce personne qui est venue se greffer au milieu. Moi, je vais vous donner la date, sa date et puis son nom.
1: Oui, donnez-moi, oui, je regarde ça par curiosité.
0: Alors,
1: oui, donnez-moi.
0: Le nom, le prénom, c'est C, ça commence par C. Et puis la personne, elle est née le 22 du 12 de 1900. Elle a 2 ans de moins. 1989. Voilà. Voilà.
1: 89, elle a 2 ans de moins.
0: Elle a 2 ans.
1: Oui, ben, elle est née en 89. Bon.
0: Elle est du 22. Non, pas 22. Elle est 22. Oui, je crois que c'est 22. 22 du 12. Oui.
1: Non, ils ne restent pas ensemble. Ah non, ils ne restent pas ensemble, ça j'en suis persuadée.
0: Je ne sais pas si c'est 22 ou 12 du 12, je ne sais plus. Mais elle est de la...
1: Moi, j'ai pris du 22 du 12. Non, il y aura dans ce couple-là de la mésentente qui se mettra en place et ils se sépareront. Et quand ils seront séparés, ben, moi je leur donne encore un an, à peu près un an. Mais ce couple-là ne reste pas ensemble. Non, impossible. Mais il y en a beaucoup, malheureusement, hein, des couples qui il y a eu tromperie, ils s'en vont chacun d'un côté, et après ils s'aperçoivent que, parce que s'il était 20 ans avec votre fille, vous rendez compte, 20 ans c'est important dans la vie d'un homme ou d'une femme. 20 ans c'est, bon bien sûr c'est pas 30 ans, c'est pas 40 ans, mais 20 ans c'est beaucoup, 20 ans, énormément, c'est beaucoup, beaucoup. Donc il s'apercevra que, ben c'est quand même...
0: Depuis leur jeunesse, ils ont construit leur vie ensemble.
1: Yeah, quel dommage. Ouais. Là, il n'oubliera pas. Il peut pas.
0: Et puis, y a pas ça. Il y a que les choses sont venues d'un moment à l'autre sans savoir. C'est-à-dire qu'ils se sont... Elle ne s'est pas aperçue de tout ça.
1: Le problème, c'est qu'elle est rentrée dans une certaine routine. Et dans sa tête, tout était acquis. Ses enfants étaient acquis, son argent, parce qu'on voit quand même que c'est un couple qui est quand même aisé. Donc tout était acquis.
0: Oui.
1: Et elle en a oublié que... Ah ben oui, ben je vois bien. Elle en a oublié qu'il y avait quand même une vie de famille avec un homme, avec un mari, qu'il fallait continuer. Mais elle s'est laissée un petit peu glisser dans cette aisance. Et elle n'a plus fait attention à son mari. Et son mari l'a trompé. Et il est tombé amoureux de cette fille, il l'a quittée. Voilà.
0: Exactement.
1: Voilà. Mais les hommes sont comme ça, hein.
0: Oui, je comprends. Mais ça, c'est compréhensible, c'est possible. Et ça ne pose pas de problème, ça.
1: Mais non, ce n'est pas compréhensible. Il n'avait qu'à le faire gentiment.
0: C'est la façon comme ça a été fait.
1: La façon dont ça s'est fait, oui. Mais il reviendra. Donnez-leur une année, vous verrez. Mais n'en parlez pas à votre fille, ne lui faites pas des erreurs, n'est-ce pas? Vous le savez, vous. Hein? Et puis, vous améliorerez un petit peu la situation, tout simplement. D'accord? Voilà. Bon, mais il nous reste 5 minutes. Je vais les prendre pour dire bonsoir à l'antenne. Et puis, n'hésitez pas, si à quoi que ce soit, vous pouvez me contacter à l'arrière, au numéro 831. Hein? Bonne soirée et bon courage, moi aussi.
0: Voilà,
1: et bon courage.
0: Merci.
1: Au revoir.
0: À vous aussi, et puis je vous souhaite tout de bon. Merci, au revoir.
1: Merci, vous aussi, au revoir. Voilà. Donc, je voulais, ce soir, terminer. Mais avec des prières, peut-être que quelques-unes vont vous plaire, peut-être des courtes, hein. Je ne vais pas faire des grosses, je vais faire des courtes. Le matin, bonjour mon ange gardien, je vous aime tellement, vous m'avez gardé cette nuit pendant que je dormais, gardez-moi s'il vous plaît pendant ce jour, sans malheur ni accident, et sans offenser Dieu, au moins mortellement. Pourquoi vous? Moi je tutoie mon ange. Moi je ne lui dis pas tu. Donc à vous de voir. Hein. Après le soir, vous pouvez dire

Bonsoir, mon ange gardien. Je te remercie de m'avoir gardé pendant ce jour. Offrez à Dieu tous les battements de mon cœur pendant que je dormirai. Elle est belle celle-là. Hein? Alors, vous avez également, ô mon ange gardien, dit, je t'en conjure à mon bien-aimé que je languis d'amour pour lui, que j'ai un désir infini à le posséder. Amen. Moi, je dirais plutôt à le vouloir. Je prends la résolution à t'obéir à l'avenir et de servir Dieu fidèlement. L'ange pour sa maman, qui dit au bon ange de ma mère, hein, tu sais combien elle m'a aimé. Tu l'as vu me couvrir de caresses, me prodiguer des soins les plus touchants, souffrir quand je souffrais, passer les nuits sans sommeil. Quand je ne pouvais dormir à peine arrivé à l'adolescence, je l'ai contristée par mon indocilité. Tu as été contristée comme elle. Récompense-la pour moi de ses sacrifices. Conserve-lui la santé et la force. Mets-lui à son cœur de douce joie. Comble-la de grâce. Récompense-la de tout ce qu'elle a fait pour moi. Donc ça, c'est des prières, en fin de compte, des prières du soir. Moi, je vous dis effectivement, merci de m'avoir écouté. J'espère que ça vous a plu, qu'il y a eu de belles consultations. Et surtout, que votre nuit soit belle, douce. Et je vous envoie un nuage d'étoiles, comme si c'était de la poussière sur vous, maintenant que vous allez vous coucher. Et évidemment, demain, victoire pour 831. À bientôt.

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2: Taureau, votre forme actuelle est un atout, mais elle semble en équilibre instable après quelques folies culinaires.
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7: Balance, Mercure et Saturne en Verseau vous rendent sujet à des peurs irraisonnées ou au stress. Orientez-vous vers les nouvelles thérapies pour contrer vos angoisses.
8: Scorpion, telle une guimauve, vous savourez les mots charmants que votre bien-aimé vous susurre à l'oreille. Vous remerciez le ciel de l'avoir rencontré.
9: Sagittaire, au travail, Jupiter en poisson favorise votre côté affable et hospitalier. Vous partagez volontiers vos connaissances avec vos collègues.
10: Capricorne, quelques pointes d'agacement sont possibles face à des projets qui tardent à avancer. Votre meilleure arme reste la patience.
11: Verseau, la Lune, Mercure, Saturne en Verseau peuvent conduire à une séparation sentimentale ou professionnelle, vécue comme une libération.
12: Poissons, le Soleil, la Lune et Jupiter en Poissons vous invitent à adopter un mode de vie plus sain et à limiter les excès afin de préserver votre santé.
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13: Alors, on a tous un guide déjà. 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
13: 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Et puis, on va être dans une situation, et puis d'un seul coup, on va dire, oh, je suis pas sûre finalement. On a un truc là qui nous dit, non, c'est pas, oh, c'est peut-être pas si bien que ça ou quoi. Ben, ça, c'est le guide qui est en train de nous montrer qu'il faut pas. 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Donc là, on sait que c'est bien. Dès qu'on a quelque chose qui bloque, il faut comprendre que le guide nous dit « Attention, là ça va pas. Vous allez au-devant de problèmes, donc non, faut pas faire. 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

Alors, on a tous un guide déjà. La plupart des personnes disent « Ah, j'ai de l'intuition ». Ben, l'intuition, c'est lui. Sauf qu'on ne prend pas conscience que c'est lui. Mais donc, il y a énormément de personnes qui disent « Ah, ben, je suis médium spirit, l'intuition ». Les premières communiquent avec leur guide. Elles le reçoivent bien, puisqu'elles ont cette intuition. Donc on a tous, oui, cet être qui est là. Et puis, on va être dans une situation, puis d'un seul coup, on va dire « Oh, je suis pas sûre finalement ». On a un truc là qui nous dit « Non, c'est pas... Oh, c'est peut-être pas si bien que ça ou quoi ». Ben, ça, c'est le guide qui est en train de nous montrer qu'il faut pas. En fait, toutes les situations dans notre vie, quand une situation s'ouvre et que ça s'ouvre comme sur un boulevard, là, que tout est grand, ben, tout est juste. Donc là, on sait que c'est bien. Dès qu'on a quelque chose qui bloque, il faut comprendre que le guide nous dit « Attention, là, ça ne va pas. Vous allez au-devant de problèmes, donc non, il ne faut pas faire. » Que ce soit pour acheter un appartement, pour n'importe quoi, pour prendre un travail, pour, avec des personnes qu'on rencontre, on nous prévient.

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Alors, on a tous un guide déjà. La plupart des personnes disent « Oh, j'ai de l'intuition ben, ». L'intuition, c'est lui. Sauf qu'on ne prend pas conscience que c'est lui. Mais donc, il y a énormément de personnes qui disent « Ah, ben, je suis médium spirit, l'intuition ». Les premières communiquent avec leur guide. Elles le reçoivent bien, puisqu'elles elles ont cette intuition. Donc on a tous, oui, cet être qui est là. Et puis, on va être dans une situation, et puis d'un seul coup, on va dire « Oh, je suis pas sûr finalement ». On a un truc là qui nous dit « Non, c'est pas... Oh, c'est peut-être pas si bien que ça ou quoi ». Ben, ça, c'est le guide qui est en train de nous montrer qu'il faut pas. En fait, toutes les situations dans notre vie, quand une situation s'ouvre, et que ça s'ouvre comme sur un boulevard, là, que tout est grand, ben, tout est juste. Donc là, on sait que c'est bien. Dès qu'on a quelque chose qui bloque... Il faut comprendre que le guide nous dit « Attention, là ça va pas, vous allez au-devant de problèmes, donc non, faut pas faire. » Que ça soit pour acheter un appartement, pour n'importe quoi, pour prendre un travail, pour avec des personnes qu'on rencontre, on nous prévient.

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0: Alors, on a tous un guide. Déjà, la plupart des personnes disent « Oh, j'ai de l'intuition ». Bah, l'intuition, c'est lui. Sauf qu'on ne prend pas conscience que c'est lui. Mais donc, il y a énormément de personnes
1: qui disent « Ah, bah, je médium spirit, l'intuition ».
0: Les premières communiquent avec leur guide. Elles le reçoivent bien, puisqu'elles elles ont cette intuition. Donc, on a tous, oui, cet être qui est là. Et puis, on va être dans une situation, et puis d'un seul coup, on va dire « Oh, je suis pas sûr, finalement ». On a un truc là qui nous dit « Non, c'est pas... Oh, c'est peut-être pas si bien que ça ou quoi ». Ben ça, c'est le guide qui est en train de nous montrer qu'il ne faut pas. En fait, toutes les situations dans notre vie, quand une situation s'ouvre et que ça s'ouvre comme sur un boulevard, là, que tout est grand, ben, tout est juste. Donc là, on sait que c'est bien. Dès qu'on a quelque chose qui bloque, il faut comprendre que le guide nous dit « Attention, là, ça ne va pas. Vous allez au-devant de problèmes. Donc non, il ne faut pas faire. » Que ce soit pour acheter un appartement, pour n'importe quoi, pour prendre un travail, pour avec des personnes qu'on rencontre, on nous prévient.

0: Alors, on a tous un guide. Déjà, la plupart des personnes disent « Oh, j'ai de l'intuition ». L'intuition, c'est lui. Sauf qu'on ne prend pas conscience que c'est lui. Mais donc, il y a énormément de personnes
1: qui disent « Ah, je suis médium spirituel. » L'intuition.
0: Les premières, elles communiquent avec leur guide. Elles le reçoivent bien, puisqu'elles ont cette intuition. Donc, on a tous, oui, cet être qui est là. Et puis, on va être dans une situation, et puis d'un seul coup, on va dire « Oh, je suis pas sûr finalement. » On a un truc là qui nous dit « Non, c'est pas... » Oh, c'est peut-être pas si bien que ça ou quoi. Ben ça, c'est le guide qui est en train de nous montrer qu'il ne faut pas. En fait, toutes les situations dans notre vie, quand une situation s'ouvre et que ça s'ouvre comme sur un boulevard, là, que tout est grand, ben, tout est juste. Donc là, on sait que c'est bien. Dès qu'on a quelque chose qui bloque, il faut comprendre que le guide nous dit « Attention, là, ça ne va pas. Vous allez au-devant de problèmes. Donc non, il ne faut pas faire. » Que ce soit pour acheter un appartement, pour n'importe quoi, pour prendre un travail, pour avec des personnes qu'on rencontre, on nous prévient.

0: Alors, on a tous un guide. Déjà, la plupart des personnes disent « Oh, j'ai de l'intuition ». L'intuition, c'est lui. Sauf qu'on ne prend pas conscience que c'est lui. Mais donc, il y a énormément de personnes
1: qui disent « Ah, bah, médium spirit, l'intuition ».
0: Les premières, elles communiquent avec leur guide. Elles le reçoivent bien, puisqu'elles ont cette intuition. Donc, on a tous, oui, cet être qui est là. Et puis, on va être dans une situation, puis d'un seul coup, on va dire « Oh, je suis pas sûr finalement ». On a un truc là qui nous dit « Non, c'est pas... Oh, c'est peut-être pas si bien que ça ou quoi ». Ben ça, c'est le guide qui est en train de nous montrer qu'il ne faut pas. En fait, toutes les situations dans notre vie, quand une situation s'ouvre et que ça s'ouvre comme sur un boulevard, là, tout est grand, ben, tout est juste. Donc là, on sait que c'est bien. Dès qu'on a quelque chose qui bloque, il faut comprendre que le guide nous dit « Attention, là, ça ne va pas. Vous allez au-devant de problèmes. Donc non, il ne faut pas faire. » Que ce soit pour acheter un appartement, pour n'importe quoi, pour prendre un travail, pour avec des personnes qu'on rencontre, on nous prévient.

0: Alors, on a tous un guide déjà. La plupart des personnes disent « Oh, j'ai de l'intuition ». L'intuition, c'est lui. Sauf qu'on ne prend pas conscience que c'est lui. Mais donc, il y a énormément de personnes
1: qui disent « Ah, ben, je suis médium spirit, l'intuition ».
0: Les premières, elles communiquent avec leur guide. Elles le reçoivent bien, puisqu'elles ont cette intuition. Donc, on a tous, oui, cet être qui est là. Et puis, on va être dans une situation, et puis d'un seul coup, on va dire « Oh, je suis pas sûre, finalement ». On a un truc là qui nous dit « Non, c'est pas... Oh, c'est peut-être pas si bien que ça ou quoi. » Ben ça, c'est le guide qui est en train de nous montrer qu'il ne faut pas. En fait, toutes les situations dans notre vie, quand une situation s'ouvre et que ça s'ouvre comme sur un boulevard, là, que tout est grand, ben, tout est juste. Donc là, on sait que c'est bien. Dès qu'on a quelque chose qui bloque, il faut comprendre que le guide nous dit « Attention, là, ça ne va pas. Vous allez au-devant de problèmes. Donc non, il ne faut pas faire. » Que ce soit pour acheter un appartement, pour n'importe quoi, pour prendre un travail, pour avec des personnes qu'on rencontre, on nous prévient.